Memory Lane, bienvenue les amis. Nous sommes au début des années, pendant du moins les années 50, nous sommes à Port-Louis dans une rencontre entre Jeff et Lucille. Au début de notre histoire, nous découvrons Lucille, une jeune femme de cœur pipe attachée à sa famille et à son univers tranquille, mais attirée par les mystères et les vieilles histoires de notre île. C'est à Port-Louis, dans les rues anciennes de la ville, qu'elle fait la connaissance de Jeff. Jeff, un jeune artiste qui travaille au théâtre. Entre eux, quelque chose s'installe rapidement. Des promenades, des conversations, des regards et une complicité qui grandit au fil des rencontres. Jeff lui fait découvrir Port-Louis autrement. Pour lui, les vieilles maisons, les rues et les façades ne sont pas de simples bâtiments. Elle garde la mémoire de ceux qui les ont connus. Jeff aime particulièrement les endroits anciens, notamment autour des rues Touraine, de l'ancienne rue des Limites. Lucille comprend peu à peu que Jeff cache quelque chose. Il parle très rarement de son passé et surtout de son père. Lorsqu'elle lui pose des questions, il répond souvent à demi-mot. Un jour, il lui avoue même qu'il ne pourra lui raconter certaines choses que lorsqu'il sera certain qu'elle ne partira pas. Le mystère devient plus profond lorsqu'il lui montre une vieille maison liée à son père. Puis apparaît une vieille clé. Jeff explique qu'il la conserve depuis la mort de son père. Il ne sait pas exactement ce qu'elle devait ouvrir, mais il reconnaît l'avoir utilisé une fois pour entrer dans cette maison. Lucille veut savoir ce qu'il y a découvert, mais Jeff repousse encore ses explications. Il lui promet de lui raconter après le spectacle

au théâtre de par lui. Au même moment, le théâtre accueille la troupe Les Quatre Jours à Paris. Les artistes sont installés à l'Hôtel National et Port-Louis vit au rythme des répétitions, de la musique, des comédiens et des représentations. Lucille retrouve Jeff au théâtre. Entre eux, les sentiments deviennent plus évidents, plus profonds. Mais le secret de Jeff reste présent entre les deux silences. Et surtout une phrase qui continue de hanter le jeune homme. Le signal reviendra. À la fin, Jeff et Lucille quittent le théâtre après la représentation. Ils prennent la direction de l'ancienne rue des Limites. Jeff a toujours la vieille clé de sa poche. Il a promis de parler. Mais pour l'instant, le passé de son père, la mystérieuse maison et cette étrange phrase restent encore dans l'ombre. Et Lucille commence à comprendre qu'en apprenant à connaître Jeff, elle vient peut-être d'entrer dans un secret plus profond, plus ancien qu'elle ne l'imaginait. Bienvenue dans les secrets de la rue Touraine, bienvenue dans votre mémoire, dans Memory Lane.

Jeff et Lucille étaient déjà sur la petite montagne, à la citadelle. Le vent avait changé et venait maintenant de la mer. Jeff s'approcha du bord et dit : autrefois, les hommes qui surveillaient le port savaient que certains signaux pouvaient changer le destin d'une ville. Un navire, parfois une alerte, parfois. Jeff sourit, parfois un message. Lucille le regarda. Et votre père, il connaissait ces histoires. Il travaillait pour qui ? Je ne sais pas. Vous ne savez vraiment rien, Jeff. Je sais seulement qu'il avait des ennemis, des gens qui ne l'aimaient pas. Lucille baissa la voix. Vous pensez que sa mort est liée à tout cela ? Jeff détourna les yeux. Je ne veux pas le croire. Mais vous le pensez. Il ne répondit pas. Un homme âgé se trouvait un peu plus loin. Il les observait. Puis il s'approcha. Jeff ? Jeff se retourna, oui. L'homme sourit. Je me demandais quand vous reviendrez. Quand vous reviendriez. Jeff resta immobile. Vous me connaissez. Je connaissais votre père. Lucille regarda Jeff. L'homme poursuivit. Il avait promis qu'il reviendrait. Et pourquoi ? Parce qu'il n'avait pas terminé. Qu'est-ce qu'il n'avait pas terminé ? L'homme regarda Lucille. Puis Jeff, certaines choses ne doivent pas être dites ici. Pourquoi ? L'homme désigne la ville, parce que les murs ont des oreilles. Puis il descendit lentement le chemin. Jeff resta silencieux. Lucille murmura : encore quelqu'un qui connaît votre père. Oui. Et encore quelqu'un qui refuse de parler. Jeff serra la clé dans sa main. Cela va bientôt changer, Lucille.

Lucille et Jeff redescendirent à la fin de l'après-midi. La lumière du soleil devenait dorée sur Port-Louis. Les rues de Port-Louis semblaient différentes après les hauteurs. Jeff conduisit Lucille jusqu'à chez elle, en passant par la rue Touraine. Ils s'arrêtèrent devant la maison. Il sortit la clé. Lucille regarda sa main. Vous allez entrer, Jeff. Jeff approcha la clé de la serrure, puis s'arrêta. Pas aujourd'hui.

Pourquoi ? Il la regarda. Parce que je veux que vous soyez avec moi. Elle comprit. Jeff hocha la tête. Ils restèrent quelques secondes devant la porte. Puis, Jeff rangea la clé. Vous savez, Lucille, je crois que mon père savait. Mon père savait que quelqu'un finirait par revenir ici. Vous ? Peut-être. Il la regarda. Ou peut-être vous, Lucille. Lucille sentit un frisson. Pourquoi moi ? Jeff ne répondit pas. Il regarda simplement la maison. Puis, ils repartirent ensemble. Derrière eux, la vieille porte resta fermée. Mais cette fois, ils savaient et qu'elle ne resterait plus longtemps.

Nous sommes au chapitre 9 de ce voyage. Et nous sommes dimanche. Oui, il y a des dimanches qui s'achèvent sans que l'on sache exactement à quel moment ils sont devenus des souvenirs. Celui que Jeff et Lucille venaient de passer sur les hauteurs de Port-Louis à la Citadelle avait laissé dans leur esprit une impression étrange. Une impression étrange faite de lumière, de silence et de promesses à peine formulées. Ils avaient quitté la Citadelle alors que le soleil commençait à descendre derrière les montagnes de Port-Louis. La ville s'étendait à leurs pieds, avec ses toits de tôle en rouge, ses anciennes maisons, ses rues étroites et son port où les navires semblaient attendre patiemment le soir. Lucille marchait à côté de Jeff, une main posée sur la petite anse de son sac. De temps à autre, le vent soulevait une mèche de ses cheveux qu'elle ramenait derrière son oreille. Lucille avait cette façon de tourner légèrement la tête lorsqu'elle écoutait quelqu'un, comme si elle voulait lui accorder toute son attention. Jeff connaissait déjà ce geste. Il commençait même à l'attendre. Depuis leur deuxième visite à la Citadelle, le jeune scénographe avait gardé dans sa poche la petite clé qu'il avait découvert. Il en sentait parfois le poids contre sa cuisse, et ce contact discret lui rappelait l'inscription gravée dans la maison de la rue Touraine. Le signal reviendra. Il n'avait pas encore trouvé le courage de raconter à Lucille tout ce qu'il avait vu des années auparavant, lorsqu'il était entré seul dans cette demeure après la mort de son père. Il lui avait dit assez. Il lui en avait dit assez pour réveiller sa curiosité. Mais pas suffisamment pour lui faire comprendre. Pour lui faire comprendre pourquoi cette maison lui était si chère. Lucille, de son côté, ne le pressait pas. Elle avait compris que certaines histoires ne s'ouvrent pas comme une porte. Elle ressemble plutôt à ces vieilles fenêtres dont le bois gonflait sous l'humidité. Il faut de la patience. Oui, il faut de la patience. Une main douce et parfois un peu de lumière. Ils descendirent lentement vers la ville. À mesure qu'ils approchaient des premières maisons, les bruits de Port-Louis leur revenaient. Une charrette grinçait sur les pavés. Un marchand rangeait ses paniers. Dans une cour, une femme appelait un enfant qui tardait à rentrer. Jeff s'arrêta devant une façade dont les volets étaient demi-fermés. « Vous regardez encore les maisons, Jeff ?» demanda Lucille. « Jeff regarde ce qu'elles ont à raconter. »

0: Lucille sourit. Elle vous parle beaucoup, ces maisons. Oui, plus que les hommes parfois. Lucille inclina légèrement la tête. Alors j'espère que vous ne me comparez jamais à une maison. Jeff la regarda. La lumière du soir dessinait un reflet chaud dans ses yeux. Ce serait injuste pour vous. Elle détourna le regard, mais son sourire demeura quelques secondes sur ses lèvres. Ils continuèrent leur promenade, plus lentement encore. Leurs épaules se frôlaient à plusieurs reprises. Chaque fois, Lucille ne s'écartait pas vraiment de Jeff. Jeff, qui avait passé des heures à observer les lignes d'un navire ou les courbes d'une vieille façade, se surprenait à oublier ce qu'il voulait lui dire. Lorsqu'ils arrivèrent près de la rue Touraine, il s'arrêta. La maison se tenait dans la lumière déclinante,
1: silencieuse,
0: avec ses persiennes, fatiguées, et son entrée, légèrement en retrait. Elle semblait attendre quelque chose. Lucille regarda la façade, puis Jeff. C'est donc ici que tout commence. Je ne sais pas, répondit Jeff. Peut-être que tout a commencé depuis bien avant nous. Il sortit la petite clé de sa poche et la posa dans sa paume. Lucille la contempla sans la toucher. Et vous pensez qu'elle ouvrira cette porte ?
2: Oui, je le pense.
0: Alors nous reviendrons. Elle avait prononcé ces mots simplement. Pourtant, Jeff sentit qu'il venait de prendre une signification nouvelle. Il referma doucement ses doigts sur la clé. Oui, nous reviendrons. Il restait un instant devant la maison sans rien ajouter. Puis Jeff accompagna Lucille jusqu'à la demeure de ses grands-parents à la rue de l'église. Sur la varangue de la grande maison, grand-père lisait son journal. Il leva les yeux en les voyant arriver, observa leur visage et replia lentement son exemplaire du Cernéen. Grand-père n'était pas homme à poser des questions inutiles, mais son regard s'attarda sur la main de Lucille, qui venait de se séparer de celle de Jeff. Un sourire discret passa sur ses lèvres. Grand-mère, elle avait déjà préparé le repas du soir. Elle accueillit Lucille avec cette tendresse attentive qui semblait deviner les émotions avant même qu'elles ne soient exprimées. Ce soir-là, à table, Lucille parla peu. Elle pensait à la maison de la rue Touraine et à la petite clé. À l'inscription mystérieuse, et surtout, elle pensait à Jeff, dont le regard s'était assombri lorsqu'il avait évoqué son père. Lucille aurait voulu lui demander davantage. Elle aurait voulu savoir pourquoi certaines rues de Port-Louis semblaient réveiller en lui une douleur qu'il dissimulait avec tant de soin. Mais elle savait aussi que le silence pouvait être une formule de confiance. Alors Lucille préféra d'attendre.

Oui, parlons d'amour, les secrets de la rue Touraine avec Jeff et Lucille. Je vous redonnerai lecture du chapitre 9 tout à l'heure, après les infos de 6h. Bienvenue sur RM1, les amis.

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0: Marcel Poinen, qui m'oscille à pied que nous, là-haut, loin là-bas, dans les ciels côtiers, avec ce morceau, sort bon, fin, détrôné, mais pas trop quoi, qui sort bon, puis détrôné. De temps en temps, ça fait un nous rappel, nous passer, fait un nous rappel longtemps. Les temps sont bon, mon corps, et retourner. Restez avec nous, amis de la radio, vous êtes dans Memory Lane. Entre 5h et 6h, vous allez pouvoir suivre l'émission de Michel Lutschman et avec toute son équipe, Prière du temps présent.
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0: Bonjour à tous, il est 5h pile, bienvenue pour votre Lévé Rodrigue. En ce dimanche 4 octobre 2026, nous sommes toujours ravis de vous accompagner pour votre réveil. Alors tout de suite, faisons un premier point sur les titres qui font l'actualité ce matin avec vous, Marie-Pierre, Emilien, Philippe. Comment allez-vous? Bonjour.
1: Bonjour Brenda, ça va bien et vous?
0: Ça va bien, merci. On y va pour les titres.
1: Mesdames, Messieurs, bonjour. Les titres qui vous seront développés à 6h. Les aînés à l'honneur ce dimanche sur la plage de Moroc pour leur journée internationale. Une visite de la Banque mondiale est également attendue du 8 au 10 octobre pour le projet aéroportuaire. Ce sont des délibérations du Conseil exécutif. Lancement de la 10e édition de la Web Cup régionale à Rodrigue hier pendant 24 heures.

0: équipes relèvent le défi de créer une plateforme numérique pour la planète Terra Nova. Les résultats sont attendus dans une semaine. La JSIA fête ses 81 ans d'histoire et ses 66 ans de présence à Rodrigues. Ce syndicat a célébré son anniversaire hier au domaine Les Rosiers. Invest Rodrigues lance 3 nouveaux programmes pour stimuler la mobilité, les échanges professionnels et l'entrepreneuriat des jeunes. Les intéressés invités à soumettre leur candidature. C'est tout pour ce premier point info de ce dimanche. Mesdames, Messieurs, je vous laisse en compagnie de Brunda pour la suite. Je vous retrouve dans moins d'une heure pour le développement de tous ces titres. Très bonne écoute.
1: Merci à vous Marie-Pierre, Emilia, Philippe. Voilà, c'était l'essentiel, oui. On se retrouve à 16h pour la suite.
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1: C'est qu'en passé de 3 minutes, un coup d'œil sur le ciel, à quoi faut-il s'attendre aujourd'hui? Monsieur Chamtali Mouni, donc dites-nous, il y aura de la pluie, du soleil ou du vent? Bonjour à vous, merci pour les précisions.
5: Oui, bonjour à vous, bonjour à tous. Donc en termes de situation déjà, donc, il y a quelques nuages qui préviennent du sud-est. C'est un nuage qui est associé avec les restes d'un système frontal en fait qui peut influencer le temps. Et surtout pendant la matinée, donc ce sera un petit peu de pluie pour ce matin. Peut-être que le ciel peut éclaircir graduellement au début d'après-midi. Et après ça, donc à ce moment-là, ce sera et du beau temps. Donc en termes de température aussi pour aujourd'hui, la maximale pour entre 24 et 27 degrés Celsius. Et la minimale pour entre 18 et 21 degrés Celsius durant la nuit. Le vent peut souffler du sud-est de 20 à 30 km par heure en moyenne. Avec une rafale qui est capable d'atteindre les 60 km par heure et pendant la matinée sous les averses. Et du côté de la mer aussi, donc la mer mauvaise en débrisant, même la houle du sud de l'eau de 2,50 m en débrisant, donc pas de sauter, on dirait qu'il est conseillé. Donc voilà un petit peu en ce qui concerne le temps. Merci, bonne journée et bon dimanche à tous.
1: Merci beaucoup, Monsieur Mounir Chamtali. Bon dimanche à vous ainsi qu'à toute l'équipe. À la prochaine.

Et on n'oublie pas de vous proposer Bulletin PCR pour Rodrigue qui fait une tirée à Zordi dimanche 4 octobre 2026 à 4h15. Le temps le lamet pendant procès de 24 heures, grand matin pour Ena Lapli dans commencement l'après-midi. Le temps pour améliorer et qu'elle lit pour bon après ça. Divan pour souffler depuis Sud-Est 20 à 30 km/h et Keban Rafale qui capave atteindre 60 km/h pendant la pluie. Lagon, la mer praticable, en dehors brisant, la mer pas praticable. Et la ban la houle depuis secteur Lycée de l'Aude de 2,50 m en dehors brisant. Ban soutien en dehors brisant déconseillé. La marée haute 6h38 et que 19h10. La marée bas 12h37 et que 10 mai, désert 57.

Nous passons tout de suite à cet avis du décès. On nous prie d'annoncer le décès de Monsieur Joseph Michelin-Louis. Le décès de Monsieur Joseph Michelin-Louis, aussi connu sous le nom de DJ Philan, il était âgé de 28 ans, ex-habitant de Petit Gabriel. Le convoi mortuaire sortira de chez sa mère, Madame.

d'Amalène Darafin, plus connu sous le nom de José à Petit Gabriel, ce dimanche 4 octobre 2026 à 15h pour se rendre en la cathédrale de Saint-Gabriel et de là au cimetière de la paroisse. L'AMBC présente ses plus vives sympathies à la famille proche affligée par ce deuil.

J'espère que vous avez aimé cette chanson de Patrice Momus ou Glorieux pour débuter donc cette partie musicale pour votre réveil. Encore une fois, bonjour et bon dimanche à tous. Et oui, merci, vous êtes bien au rendez-vous pour votre matinale dominicale. Nous sommes, chanceux, honorés de vous retrouver ainsi que pour vous accompagner, oui, pour démarrer cette belle journée ensemble. Et oui, c'est encore dimanche, on prend le temps, on souffle, on laisse le stress de côté. Et que vous soyez déjà sur le pont pour le travail, en route, pour une balade matinale. Nous sommes ici pour vous accompagner tout au long de cette matinée.

matinée. Je dis encore bonjour à l'équipe du jour. Marie-Pierre, Emilia, Philippe, que nous allons retrouver à 6h. Pascaline Alain. Alors, à l'assistante à la production, et bien sûr, Seigneur Prosper à la technique, sans oublier notre chauffeur du jour, Curtis Tolbies. Alors, on se célèbre maintenant avec Inga Rose.

réveil en douceur, rempli d'amour sur les ondes de la radio. Et oui, comme d'habitude. Excellent réveil à tous sur notre antenne. Oui, voici People Get Ready de

star de ciné. Ben oui, alors ça fait du bien ce matin. Ce son, bien sûr, de la guitare. Waouh! On continue, 5h22. Bonjour, bonjour à tous ceux qui viennent de nous retrouver. On vous propose maintenant Eddie Mitchell avec Color Mentalo.

Merci de choisir Rodrigue FM pour votre réveil. Cette chanson d'Eddie Mitchell rappelle un peu que le bonheur est un choix conscient que l'on fait chaque matin. Et bien, c'est pour ça qu'aujourd'hui, on choisit encore d'être heureux et d'accueillir chaque instant comme une nouvelle chance. Human Nature arrive à la manière de Boys.

Une chanson qui donne les papillons dans l'esprit, au ventre, comme on dit. Tout ça pour vous faire du bien ce matin. Et oui, c'est dédicacé pour vous. Vous nous écoutez un petit peu partout. À 5h passées de 30 minutes, on continue avec les rappels de communiquer. On débute avec cet invité ici. On nous prie d'annoncer le décès de M. Joseph Michelin-Louis. Le décès de M. Joseph Michelin-Louis, aussi connu sous le nom de DJ Félan. Il était âgé de 28 ans. Ex-habitant de Petit Gabriel, le convoi mortuaire sortira de chez sa mère, Madame Linda Raffin, plus connue sous le nom de José, à Petit Gabriel ce dimanche 4 octobre 2026 à 15h pour se rendre en la cathédrale de Saint-Gabriel et de là au cimetière de la paroisse. L'MBC présente ses plus vives sympathies à la famille proche affligée par ce deuil.

à 5h30 minutes. Voici ce communiqué de la météo pour Rodrigue Mi à 4h30 en ce dimanche 4 octobre 2026. Situation générale, des nuages associés au reste d'un système frontal influencent le temps local. Des alizés modérés circulent sur la région. Prévision pour les prochaines 24 heures, période nuageuse ce matin. Et avec des averses, le ciel s'éclaircira graduellement en début de l'après-midi et il fera beau par la suite. La température maximale sera entre 24 et 27 degrés Celsius et la température minimale sera entre 18 et 21 degrés Celsius, vent du sud-est de 20 à 30 km/h avec des rafales pouvant atteindre 60 km/h sous les averses. Mer forte de la des récifs avec des houles du secteur sud de l'ordre de 2,50 m. Les sorties en haute mer sont déconseillées. Concernant la pluviométrie durant ces dernières 24 heures, on a enregistré 0,1 mm de pluie à Pointe-Canon et à Plaine-Corail, 0,3 mm de pluie. Marée haute, 6h38 et 19h10. Marée basse, 12h37 et demain, 2h57. Alors, il y a quelques minutes de cela, le soleil s'est levé, oui, à 5h26 et le coucher prévu vers 17h45. Et concernant le bulletin PCEC Finti Resordi, 4 octobre 2026 à 4h15, l'étang l'eau la mer pendant prochaine 24 heures, grand matin pour Inalapli, pour commencement l'après-midi, l'étang pour améliorer et clip bon après ça. Divan pour souffler depuis Cides, 20 à 30 km/h et Kéban Rafale, et qui est capable d'atteindre 60 km/h pendant la pli, lagon, la mer praticable, en déo brisant la mer pas praticable, et Naban Laoul, depuis secteur licide de l'ordre de 2,50 m en déo brisant. Ban soutien en déo brisant déconseillé. La marée haute, 6h38 et 19h10, la marée bas, 12h37 et 10h57.

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2: Et on continue avec ces communiqués du Central Electricity Board. Les abonnés de Morcellement, Cascade, Jean-Louis et Anse-Quitor sont avisés que la fourniture d'énergie sera interrompue de 8h30 à 15h ce dimanche 4 octobre 2026 en raison des travaux qui seront effectués sur le réseau électrique. La fourniture sera rétablie sans préavis à l'achèvement des travaux. Le CEB prie sa fidèle clientèle affectée par cette coupure de bien vouloir l'excuser pour tout inconvénient. Les abonnés de Bémalgache sont avisés que la fourniture d'énergie sera interrompue de 8h30 à 15h ce dimanche 4 octobre 2026 en raison des travaux qui seront effectués sur le réseau électrique. La fourniture sera rétablie sans préavis à l'achèvement des travaux. Le CEB prie sa fidèle clientèle affectée par cette coupure de bien vouloir l'excuser pour tout inconvénient.

Et ce, depuis le mois d'août 2026, l'actualité aux Seychelles est particulièrement dense, marquée par une intense activité diplomatique à Victoria, des réformes économiques et le retour de congé du chef de l'État. On parle diplomatie, donc le drapeau Seychelles dans l'espace et l'axe Victoria-Moscou. Accréditation russe insolite, le 4 août 2026, le nouvel ambassadeur de Russie, Kirill Sokolov, a présenté ses lettres de créance au président Patrick Hermini pour sceller ce partenariat. Alors, une vidéo symbolique montrant le drapeau des Seychelles porté dans l'espace à bord d'une mission russe qui a été diffusée.

0: 4 octobre 2026, qui est la 8e réunion de coordination de mi-année de l'Union africaine qui se tient à El Alamein en Égypte. Alors, sommet de l'Union africaine en Égypte, lieu El Alamein, Égypte. Actualité locale et bien sûr régionale, à Maurice, Afrique Sud. Le ministère des Affaires étrangères d'Afrique du Sud a récemment étendu à 90 jours la durée de séjour sans visa pour les Mauriciens. Et la situation de l'eau à Maurice, le conseil des ministères a examiné de nouvelles mesures face à la baisse des niveaux d'eau dans les réservoirs, notamment à Marovakwa.
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0: Oui, on passe tout de suite à l'horoscope. Voilà ce que les astres ont prédit en ce dimanche 4 octobre 2026. On dit bonjour au bélier, l'atmosphère familiale étant pesante et morose. Vous préférez sortir en couple et vous avez raison. Les taureaux, si vous travaillez dans le commerce ou la communication, vous voilà.

là au four et au moulin. Les Gémeaux, si vous vivez en couple, un restaurant pourrait vous tenter. Célibataire, l'imagination dont vous faites preuve sous la couette pourrait surprendre votre partenaire. Les cancers, vous êtes très famille en ce moment et votre foyer compte plus que votre sphère professionnelle. Ce n'est pas une raison pour vous faire porter pâle. Les lions, votre besoin de solitude est en ce moment aussi nécessaire que les déplacements ou les démarches que vous avez programmées. Sachez lâcher prise. Les vierges, comment arriver à concilier le besoin d'économiser et l'envie d'investir dans des projets qui vous tiennent à cœur. Les balances, c'est le moment de penser à la façon dont vous pourriez concrétiser vos objectifs. Les scorpions, c'est dans la solitude ou le recueillement que vous préparez les lendemains qui viennent. L'horoscope des Sagittaires, actuellement, vous avez tendance à confondre relations amicales et attirance sexuelle. Les capricornes, socialement, vous visez haut et vous avez raison. Les Verseaux, si vous vous trouvez à l'étranger pour votre travail ou en formation loin de chez vous, vous pourriez avoir le mal du pays. Les Poissons, votre imagination vous prenne aujourd'hui toutes les audaces, surtout sur le plan sexuel qui est favorisé. Célibataire, salut! Merci encore d'être toujours branché. On y va avec The Turtle, Happy Together.

0: Vous savez quoi aujourd'hui? On
1: Ah,
0: dit
1: bêta.
0: salut, bonjour, bonne fête aux Frances, aux Frances, aux Françaises, aux French, aux Fran, aux Francesco, Franco et aussi Paco de Paquito. Ainsi qu'Aurore, Oriane, Oran et Oriane. Alors, ça dépend bien sûr de la façon dont on écrit le nom. Par exemple, Oriane, il y a A-U-R-A. Alors, R-I-A-N-E et aussi avec O-O-R-I-A-N-N-E. Alors, en ce 4 octobre, le saint du jour, c'est Saint François d'Assise. Né en Italie vers 1181 ou 1182 dans une famille de marchands. Après sa jeunesse dans un milieu aisé, il choisit une vie de pauvreté et de fraternité. Les communautés qui se rassemblent autour de lui donnent naissance à l'ordre de frères, plutôt des frères mineurs. Alors, François meurt le soir du 3 octobre en 1226. Il est canonisé dès 1228. Célèbre notamment le cantique des créatures qui célèbre notamment le soleil, l'eau ainsi que la terre et qui explique la place de sa figure dans la réflexion chrétienne sur la nature. Juste pour rappel, on va vous accompagner en musique jusqu'à 5h50 et puis ce sera l'heure pour votre prière pour dimanche.

Écoutez cette belle voix de Cyndi Lauper avec True Colors. Et également, je vous présente les journées mondiales. Alors, on commence bien sûr par cette journée mondiale extraordinaire.

actuellement tout de même ici et ailleurs. Et l'ONU vous propose de protéger les espèces en voie de disparition, tigres, éléphants, entre autres.

aussi la journée nationale des aveugles et malvoyants. Cette journée est répertoriée dans plusieurs bases de données et il semblerait cependant que les associations concernées ne la célèbrent pas outre mesure.

Et ce dimanche encore, on vous invite à lâcher prise sur le passé. Ben, il faut le faire, bien sûr, avec l'esprit, mais aussi le cœur et, bien sûr, nos actions. Pourquoi? Afin de profiter de chaque moment.

0: faisait nuit.
1: La prière pour un dimanche. Au nom du Père, et du Fils, et du Saint-Esprit. Amen. Lecture de la lettre de Saint Paul apôtre aux Philippiens. Frères, ne soyez inquiets de rien, mais en toutes circonstances, priez et suppliez, tout en rendant grâce pour faire connaître à Dieu vos demandes.

et la paix de Dieu, qui dépasse tout ce qu'on peut concevoir, gardera vos cœurs et vos pensées dans le Christ Jésus. Enfin, mes frères, tout ce qui est vrai et noble, tout ce qui est juste et pur, tout ce qui est digne d'être aimé et honoré, tout ce qui s'appelle vertu et qui mérite des éloges, tout cela, prenez-le en compte. Ce que vous avez appris et reçu, ce que vous avez vu et entendu de moi, mettez-le en pratique, et le Dieu de la paix sera avec vous.

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Pardon pour nous l'égoïsme. Pardon pour nous l'orgueil. Pardon pour nous l'indifférence par rapport à la vie de l'Église et par rapport à la souffrance des autres. Nous demandons-toi, bon Dieu, viens sans nous l'équerre, viens de nous pour nous mettre tes paroles en pratique dans nous la vie tous les jours. Faire que nous laissons-nous conduire par la force et la lumière de l'Esprit Saint pour que nous vînes bande chrétiens qui ouvert et qui a l'écoute de tes paroles. Faire que nous vînes bande chrétiens qui ouvert et à l'écoute de nos prochains, surtout Seigneur, faire que nous restions à l'écoute de nos prochains qui peuvent souffrir et qui besoin nous l'aide. Donne-nous un cœur sensible. Donne-nous un cœur ouvert pour qui nous prend soin, bandi moun qui te mette l'eau nos chemins. Rends-nous attentifs à notre besoin et fais qu'il nous agir et nous faire une action concrète pour venir soulager notre souffrance.

Bon Dieu Papa, tout faire nous comprendre quand nous mettons tout commandement en pratique dans nous la vie, qu'il nous trouve la paix et la joie. Donne-nous la force pour que nous suivions tout commandement. Fais qu'il nous donne priorité, mission que tu confies nous pour construire ton royaume de justice et de paix là où nous étions. Amen.

0: Il arrive à 6h aux ondes de la radio Rodrigue FM. Bonjour à tous. On fait tout de suite un deuxième point complet sur l'information, les faits marquants de ce dimanche matin, toujours avec Marie-Pierre Emilien Philippe. Bonjour à vous, Marie-Pierre.
1: Bonjour, Brenda. Madame, Monsieur, bonjour. Bienvenue à l'écoute de ce journal. Voyons les titres. Les aînés à l'honneur ce dimanche sur la plage de Mourouk pour leur journée internationale. Une visite de la Banque mondiale est également attendue du 8 au 10 octobre pour le projet aéroportuaire. Ce sont des délibérations du Conseil exécutif. Lancement de la 10e édition de la Web Cup régionale à Rodrigues. Pendant 24 heures, 8 équipes relèvent le défi de créer une plateforme numérique pour la planète Terra Nova. Les résultats sont attendus dans une semaine. La JSIA fête ses 81 ans d'histoire et ses 66 ans de présence à Rodrigues. Ce syndicat a célébré son anniversaire hier au domaine Les Rosiers. Invest Rodrigues lance 3 nouveaux programmes pour stimuler la mobilité, les échanges professionnels et l'entrepreneuriat des jeunes, les intéressés invités à soumettre leur candidature. La Commission de la Sécurité sociale célébrera la Journée internationale des personnes âgées ce dimanche sur la plage publique de Mourouk sous le thème « L'âge de la longévité, repenser les systèmes pour des vies plus longues » et une délégation de la Banque mondiale sera en mission à Rodrigues du 8 au 10 octobre 2026 dans le cadre du projet de développement de l'aéroport. Le Conseil exécutif en a pris note lors de sa dernière rencontre. Les autres détails avec Isabelle Fatema Maud.
2: Le Rodrigues Transport Committee tiendra des réunions du 5 au 8 octobre au Centre de développement intégré et durable Foxeng Ochunam. La commission de l'éducation a alloué le contrat pour des travaux de mise à niveau à Antoinette Prudence, Human Resource Development Center Malabar. Lors de sa réunion tenue le 1er octobre dernier, le Building and Land Use Permit Committee a approuvé l'octroi de 12 permis de construction résidentielle et de 4 permis de construction commerciale. La commission du tourisme procédera à la formation théorique des skippers pour le permis de catégorie C jusqu'à 12 000 nautiques et à une étude des bateaux de plaisance du 13 au 24 et du 13 au 20 octobre respectivement. Lors de la 71e réunion du Rodrigues Tourism Licensing Committee tenue le 29 septembre dernier, 11 cas ont été examinés et le Conseil a aussi pris note de la participation des jeunes du club mère de Charles Rodrigues au Gold Qualifying Adventurous Journey aux Seychelles dans le cadre du Duke of Edinburgh's International Award.
1: 24 heures pour imaginer, concevoir et donner vie à une idée numérique. La Web Cup régionale réunit cette année encore des passionnés du développement web autour d'un défi commun. Mettre leur créativité, leurs compétences techniques et leur esprit d'équipe à l'épreuve. Organisée en simultané dans plusieurs territoires de l'océan Indien, cette compétition vise à encourager les échanges entre les jeunes talents de la région. Cette initiative, renouvelée pour la 10e fois à Rodrigues, rassemble 8 équipes de 18 participants dans l'île. Leur mission, concevoir une plateforme numérique d'une nouvelle planète Terra Nova avec une série de fonctionnalités implantées au fil des heures pour répondre aux besoins des habitants. Les projets des 360 participants de la région seront évalués par un jury. L'équipe gagnante de ce concours sera connue dans une semaine. Nous écoutons Jean-Marco Bernard, participant, et Mike Andy Perrine, président de la RITA.
3: Nous avons déjà assez de connaissances dans le développement, nous ne sommes pas bien nouveaux là-dedans, mais et ça nous a besoin de communication pour comprendre les choses plus au détail et mettre tout ce qui nous apprend en pratique. Le thème, je sais qu'il y a une nouvelle planète qui est là. Code là, nous avons créé une web application pour pallier les besoins de sa planète. Et nous avons mis un API en place, que nous avons fait un API alcool, tout ça pour nos caves connectées avec nos applications et répondre aux besoins du monde de la planète.
4: Quand nous avons commencé à rentrer dans le domaine, nous avons la première compétition à l'île Maurice, nous avons trouvé qu'il y a des gens dans l'océan Indien et dans le monde entier qui se tenaient de l'avance sur nous. D'où l'idée qui nous venait avec l'objectif de nous dire que nous avons participé à King Gallanson, soit le participer Maurice. Nous amenons ça ici dans Rodrigue pour que nous soyons capables de gagner l'opportunité, exploiter notre connaissance, montrer notre capacité qui nous tenait, parce que, comment nous dire, dans tout le temps, même dans le sport, nous avons nos capacités.
1: À 81 ans d'existence et 66 ans de présence à Rodrigue, la Government Services Employees Association, la GSEA, a célébré son anniversaire au domaine Les Rosiers à Coromandel hier, une cérémonie organisée en présence notamment du commissaire de l'emploi Alain Wongso et du chef commissaire François Goncourt. Au-delà de l'aspect commémoratif, cette rencontre a aussi été l'occasion de revenir sur le rôle du syndicat dans l'accompagnement des employés du secteur public et sur les responsabilités de chacun pour garantir un service de qualité à la population. Reportage Henri-Noël Pierre-Louis.
5: Pour les membres de la Government Services Employees Association, GSEA, cet anniversaire est d'abord celui d'un parcours construit au fil des années entre défense des droits des employés, représentation syndicale et accompagnement de ses membres. L'organisation continue d'occuper une place importante dans le paysage syndical à Rodrigue.
6: C'est avec un honneur et plaisir. C'est SM qui l'a gagné pour nous et nous achève nos goals des fois.
7: Fonctionnaires, syndicats, bien travailler ensemble. Ça a d'écouter la bien à dire, vraiment collaborer.
5: Mais au-delà de la défense des employés, les responsabilités.

0: Responsables syndicaux ont également insisté sur la nécessité de renforcer le sens des responsabilités au sein de la fonction publique. Pour Maxwell André et Prakash Balakram, chaque employé doit contribuer à offrir un service de qualité à la population.
1: C'est l'occasion aussi pour remettre en question 66 ans, nous donner un coup qui nous l'attire et comment nous orienter et pour affronter l'avenir avec de nouveaux défis.
2: Un service provider, là, moi, je donne service. Bon, vous êtes capable de s'implanter là bien, bon, vous êtes capable de lire, bon, vous êtes capable de donner le maximum qu'ils sont capables.
0: Un message également relayé par les autorités présentes. Solidarité syndicale, engagement professionnel et sens du devoir ont été mis en avant comme des éléments essentiels pour améliorer l'efficacité du service public.
3: Nous vous aide dire et nous vous aide reconnaître qu'il pourrait dans sa 4 ans et demi qu'il nous l'a. Nous le faisons tout au niveau de ma commission pour que les relations industrielles lui restent au beau fixe ou sinon même y améliorer dans certains cas.
4: Avant tout, nous, Emmanuel Rodriguez, fonctionnaire, un gouvernement, un syndicat, un réseau de partenaires, mais chacun a besoin de ce rôle. Besoin tout le monde ensemble pour qu'on fasse ça un seul pour nous avancer ensemble.
0: La cérémonie s'est achevée par la traditionnelle coupe du gâteau d'anniversaire ainsi que par une remise de plaques de reconnaissance aux anciens membres de la GSEA pour leur contribution au parcours du syndicat à Rodrigues.
5: Trois programmes pour favoriser la mobilité, l'échange professionnel et le développement de l'entrepreneuriat à Rodrigues. Invest Rodrigues lance un appel à candidature destiné aux jeunes, aux professionnels et aux entrepreneurs qui souhaitent acquérir de nouvelles compétences et explorer de nouvelles opportunités à Maurice ou à l'étranger. Je vous propose le reportage suivant pour plus de détails.
6: Invest Rodrigues ouvre trois possibilités aux Rodriguais souhaitant enrichir leurs expériences professionnelles et développer leurs compétences. Le premier programme est destiné aux jeunes âgés de 20 à 35 ans. Le programme de mobilité leur permet de participer à une formation, un stage, une période de perfectionnement professionnel ou encore de développer une initiative entrepreneuriale à Maurice ou à l'étranger. Autre dispositif, le programme d'échange professionnel. Il s'adresse aux entrepreneurs et professionnels âgés de 20 à 60 ans. Les candidatures doivent être présentées en groupe de 4 à 10 participants. Plusieurs domaines sont concernés, notamment l'horticulture, l'élevage, l'artisanat, les énergies renouvelables, la mécanique moderne et l'agro-transformation. Le troisième est un programme de placement des entrepreneurs de Rodrigues qui s'adresse aux personnes âgées de 35 à 55 ans, notamment les entrepreneurs, travailleurs indépendants et porteurs de projets. L'objectif est de leur permettre de bénéficier d'une immersion professionnelle, de découvrir de nouvelles méthodes de travail et de gestion, mais aussi d'explorer des possibilités de collaboration et de développement pour leur activité.
5: La Rodrigues Voluntary Blood Donors Association poursuit ses campagnes de collecte de sang à travers l'île. Vendredi, l'association était à l'hôtel Sir Rodrigues Mourouk pour une nouvelle collecte, une initiative qui cadre avec la volonté de l'établissement d'être davantage proche de la population et de contribuer au bien-être de ses employés. Cette collecte a également permis à plusieurs néophytes de faire leur premier don de sang. Désormais, l'association souhaite également recruter de nouveaux donneurs afin de constituer une réserve suffisante de sang couvrant les différents groupes sanguins et permettant de répondre aux besoins de la population rodriguaise. 30 pintes de sang ont été récoltées lors de cette campagne. La prochaine collecte est prévue à la fin du mois d'octobre au siège de la STC, State Trading Corporation à Port-Mathurin. Les réactions de Julio Casimir, nouveau donneur, et de Mariam Moussa, Health and Safety Officer, Sir Rodrigues Mourouk.
7: Moment tenir une donne de sang puis président m'a dit pour sauver la vie première fois moi donner moi dit mon soutien une étape parce que tout le temps moi tu payer pour donner 10 ans mais aujourd'hui ben madame Anna c'est une cause de moi au fait moi tu payer pour donner mon fini job on a fait moi tous les 3 mois moi bien donner 10 ans
8: tout le long du mois nous organisons plusieurs activités et vu que Blood Donation c'est quelque chose qui est vraiment important pour sauver la vie du monde et nous mettons ça qui font partie dans nos community activities qui nous encourage le staff et aussi le public aussi qui est capable de venir pour donner 10 ans aussi aujourd'hui. Beaucoup de personnes qui nous encouragent pour venir donner 10 ans la première fois. Il y en a qui partent, pas si ils sont capables de donner 10 ans parce qu'ils étaient tout en paix, mais ils étaient essayés, ils étaient réussis.
5: Nous passons au rappel des titres.

0: Les aînés à l'honneur ce dimanche sur la plage de Mourouk pour leur journée internationale. Une visite de la Banque mondiale est également attendue du 8 au 10 octobre pour le projet aéroportuaire. Ce sont des délibérations du Conseil exécutif. Lancement de la 10e édition de la Web Cup régionale à Rodrigues. Pendant 24 heures, 8 équipes relèvent le défi de créer une plateforme numérique pour la planète Terra Nova. Les résultats sont attendus dans une semaine. La JSIA fête ses 81 ans d'histoire et ses 66 ans de présence à Rodrigues. Ce syndicat a célébré son anniversaire hier au domaine Les Rosiers. Invest Rodrigues lance 3 nouveaux programmes pour stimuler la mobilité, les échanges professionnels et l'entrepreneuriat des jeunes. Les intéressés invités à soumettre leur candidature. Fin de ce journal. Madame, Monsieur, merci pour votre écoute. Merci à notre technicien Sténio Prosper. Je vous retrouve après cette courte pause pour les nouvelles sportives.
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2: Place maintenant au sport, au programme. Les dernières nouvelles de la Ligue des Nations, la Formule 1 avec les qualifications du Grand Prix de Malaisie, mais aussi du tennis et du cricket. Voici l'essentiel de l'actualité sportive. En football, l'Angleterre a frappé fort en Ligue des Nations. Les Free Lions ont infligé une lourde défaite à la Croatie. 7-0 avec notamment deux doublés signés Harry Kane et Bukayo Saka. De son côté, l'Espagne a poursuivi sur sa lancée en dominant la République tchèque 3-1. En Formule 1, Max Verstappen retrouve la première place sur la grille de départ. Le pilote Red Bull a décroché la pole position lors des qualifications du Grand Prix de Malaisie. Il devance Lewis Hamilton qui s'élancera à ses côtés sur la première ligne. Kimi Antonelli, leader du championnat, partira de la deuxième ligne. En tennis, coup dur pour Jannik Sinner. Le numéro 1 mondial a déclaré forfait pour le Masters de Shanghai en raison d'une blessure au genou qui le tient éloigné des cours depuis son sacre à Wimbledon. Et puis, aux Jeux asiatiques, l'Inde s'est offert une nouvelle médaille d'or en cricket. Les Indiens ont battu le Pakistan en finale du tournoi masculin avec une victoire de 19 runs. Voilà, madame, monsieur, l'essentiel pour l'actualité sportive. Merci de votre écoute.

les annonces. Alors, je dis un grand merci à Marie-Pierre Emilien pour les infos. Il est là, 6h passées de 17 minutes. Et oui, c'est l'heure pour les dédicaces d'anniversaire. On y va tout de suite.

0: Bon anniversaire à tous ceux qui célèbrent leur anniversaire en ce 4 octobre. Joyeux anniversaire à Liam, Noah Bégué, c'est de la part de Freya, Ethan, William, Emmanuel, Jeunel, Isotonto Pravin, sous parents et sous ban, grands-parents qui comptent en lit bien fort. Très bon anniversaire à notre fille Marion Christilia de Montaille Cabri Corail qui fête ses 16 ans aujourd'hui. Nous fais-toi un gros bisou qui bondit, continue, bénis-toi. Et ta petite sœur Zalia, ta maman Gina et ton papa Christiano.
1: Tu t'en fous, c'est qu'une fois dans l'année, ok.
0: Bon anniversaire à nous, grand-mère, mon grand-mère Pépette qui gagne cela aujourd'hui. C'est demandé par Véronique, Ivan, Yana et Noah de Bat.

à mon maman Pépette qui fête ses 71 ans aujourd'hui. Pour mon fiole Tyrone qui fête son an demain. Et c'est de la part d'Elodie et Kira de Montlubin. Nous souhaitons un bon anniversaire à Win qui bondit prothèse-li et qui guide-li. Dans ce lavis, c'est de la part de son parrain Daniel Martin de Montaigne-Gogarve. En ce jour spécial, je souhaite un bon anniversaire à ma meilleure amie, Angela Henriette, de Sainte Famille, qui gagne ses 40 ans aujourd'hui. Je souhaite qu'il nous reste loyal envers l'un et l'autre. Pour les temps qu'il nous connaît, nos camarades, je dis à toi, qui m'a bien apprécié toi et que tu commences pour moi, je dis à toi merci pour tout ce que tu fais pour moi. Ma chérie qui bondit, récompense-toi pour tout. C'est demandé par ta meilleure amie, Arline de Le Chou. Bonjour, je souhaite un très bon anniversaire à ma princesse Aurélie et Aurélia de Corail Petite Butte qui fête ses 12 ans aujourd'hui. Je leur souhaite tout le bonheur du monde. C'est de la part de leur mère, Sarah, et qui vous aime.

Et voilà, c'est terminé pour aujourd'hui. Et oui, c'est terminé pour les dédicaces d'anniversaire. Encore une fois, bonne célébration, que le bonheur du monde. C'est, voilà, c'est de la part de toute l'équipe de la MBC. Et 6h22, on continue

Scorpion avec Kissing Me Angel pour vous accompagner en 12h. Il est là à 6h30. Et c'est l'heure de vous proposer, bien sûr, la rubrique du jour, toujours concernant l'Octobre Rose.

0: Amis de la radio, Madame Chitra Jagannath de Maurice va nous partager son vécu de malade du cancer du sein dans le cadre de ce mois d'octobre rose. Bonne écoute.
1: Bonjour les éditeurs de Rorib. Moi, c'est Madame Chitra Jagannath, une patiente de cancer du sein, bientôt 11 ans. Je me porte moi bien, mais je vais faire mon 25 heures. Mais octobre rose représente la joie pour moi. Je suis excitée avec octobre rose, de la bonne événement qui peut passer bientôt, qui nous peut être dans un pink octobre, qui nous peut célébrer. Mais moi, bien excitée, nous pouvons avoir un programme, nous pouvons faire la danse, nous pouvons aller à une balle. Mais ça, ce qui m'aide pour passer à d'autres patients, pas besoin de faire. N'importe qui se trouver et un traitement, aller de l'avant, à cause avec un médecin, explique-lui qui problème je peux faire face. Et pour un traitement, je vous vis pas baisser les bras, mais du moment je vous reste dans un coin, renfermé en vous-même pour honter,

Mais là, il n'est pas pour bon. Mais je me donne du courage, aller de l'avant. Et je suis pour célébrer Octobre Rose. Mais je n'ai pas souhaité qu'ils passent là-dedans. Mais au cas, pas besoin d'hésiter, pas besoin de peur. Moi, je dis moi-même bravo. Et tout le monde, camarade, qui va souffrir quand c'est du 16, on dit de tout joyeux, joyeuse, qui se fait vivre. La joie de vivre maintenant, il commençait après la maladie. Moi, j'espère que je vais passer un message. Vous êtes content, vous motivez. Je vous donne un exemple de moi-même, qui m'a un patient de cancer de 11 ans, puis moi, je suis vivante. Mais si jamais je détecte n'importe qui grosseur, qui anomalie, aller de l'avant, get un médecin, explique-lui qui problème, lui-même, il vous fait tout nécessaire, et il vous donne tout traitement qui est bien. Et nous, il y a un traitement actuellement. Pas besoin de faire, c'est ça, mais je pas baisser les bras, pas rester enfermé, sortir, expliquer. Et après ça, il y a la joie, il y a

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1: En ce dimanche, nous proposons ceci. Écoute, Madame Marie-Laure Lisette, du côté de Montagne du Sable. Alors, une grande immune qui fait honneur, bien sûr, à la musique. Surtout le style romance avec Prends-moi dans tes bras. Comme on dit, beaucoup de grandes immunes peut préparer déjà pour déplacer, pour la fêter. Ben, nous saluons tous et nous souhaitons une bonne fête. Et vive nos aînés!

Candy Nature. Exactement, 6h30, on continue en musique. Et oui, on va y aller un petit peu plus tard avec les rappels des annonces. En tout cas, ici, on vous souhaite plein de bonnes choses pour cette journée du dimanche.

0: Ben oui, c'est la voix de Nani Bégué qui nous salue et qui nous fait quand même pour nous sa jolie morceau qui n'a comme titre Allez, qu'amène-nous exactement 6h passées de 44 minutes. Et nous pouvons continuer avec la promotion du jour. Et oui, les émissions que vous êtes capables d'écouter aux ondes de la radio Rodrigue FM en ce dimanche.
1: Amis auditeurs, bonjour et bon dimanche! Bienvenue sur les ondes de l'MBC Rodrigue FM et un grand merci à l'équipe de cette émission Lévé Rodrigue qui nous donne le sourire à la pêche pour bien entamer ce dimanche. Qui est l'MBC Rodrigue FM pour réserve vous pour aujourd'hui? Voici le programme du jour. 7h, ce sera la première partie du journal national qui sera suivie de votre émission Objectif Positivité avec Rosie Meunier. À 8h, deuxième partie du journal national et ensuite vous prendrez le rythme du week-end pour bien entamer cette journée. À 9h, le premier point info avec la rédaction, le point info en créole. Juste après, ce sera votre émission Sunday Vibes, la vibration des Antilles, les rythmes endiablés et ensoleillés accompagneront votre dimanche. 10h, après le point info en anglais, ce sera la boîte à souvenirs, les meilleurs tubes des années 60, 70, 80. Qui nous mènera à 11h à la vie en or avec Bruna Léopold qui va nous emmener faire la connaissance de ou d'une invitée. Midi, le grand rendez-vous de l'info avec le journal de la mi-journée et vous retrouverez Miss Caramel pour son émission Le Temps de l'album qui agrémentera votre déjeuner jusqu'à 13h où j'aurai le plaisir de vous accompagner pour votre émission Malade en lumière. 14h, le point info en créole de la rédaction. Et après, avec Rosie Meunier, vous partirez à la découverte d'un lieu ou d'un objet. Et à 15h, ce sera au tour de Brunda de vous accompagner dans son émission Nous l'art, où nous irons à la découverte d'un ou d'une artiste. Tu vas nous mener à 16h, le point info en français et juste après, votre rétrospective de la semaine des événements sportifs locaux et nationaux. À 17h,

Bonne nouvelle pour Rodrigue, présentée par le vicariat apostolique, qui nous mènera à 18h le grand journal de la soirée. Et juste après le journal, de 18h à 20h, votre émission Horizon Rédemption, l'émission qui met en relation les détenus et leurs familles. Ce sera la lecture des lettres, puis les appels des familles et la diffusion des chansons demandées par les détenus.

0: Et de 20 à 21h, votre fin de soirée se déclinera avec du blues. Et voilà en ce qu'il s'agit de votre programme pour ce dimanche 4 octobre 2026. Bonne écoute, bonne journée et bon dimanche sur Rodrigue FM.
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Voici les communiqués pour ce dimanche 4 octobre 2026. Dans quatre journées internationales personnes âgées, Commission de la Santé et Sécurité sociale puis invite tout 23e âge à travers l'île pour participer dans ce grand pique-nique annuel qui pourrait avoir lieu dimanche 4 octobre 2026 de 9h grand matin jusqu'à 5h tantôt, lors de la place Mourouk. Commission de la Santé et Sécurité sociale compte la participation et collaboration tout 3e âge pour une passe une agréable journée ensemble et que profite tout bonne activité qui pourrait à cette occasion-là. Commission Sécurité sociale informe bénéficiaires pension 3e âge, veuves, orphelins et invalides qui la payent pour faire dans mon bureau la poste comme suit. Lettre A jusqu'à B le 5 octobre. Lettre C, D, E, F le 6 octobre. Lettre G, H, I, J, K, L le 7 octobre. Lettre M, N, O, P, Q le 8 octobre. Lettre R, Z le 9 octobre. Retardataire le 10, 12, 13 octobre. Une perdue N moto marque Suzuki immatricule 416 RAM RAM aux petites heures du matin. Zordil au parking précote Sidium à la bord. 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Les abonnés de Bémalgache sont avisés que la fourniture d'énergie sera interrompue de 8h30 à 15h ce dimanche 4 octobre 2026 en raison des travaux qui seront effectués sur le réseau électrique. La fourniture sera rétablie sans préavis à l'achèvement des travaux. Le CEB presse à fidèle à la clientèle affectée par cette coupure de bien vouloir l'excuser pour tout inconvénient. Les abonnés de Morcellement Cascade Jean-Huit et en Skitor sont avisés que la fourniture d'énergie sera interrompue de 8h30 à 15h ce dimanche 4 octobre 2026 en raison des travaux qui seront effectués sur le réseau électrique. La fourniture sera rétablie sans préavis à l'achèvement des travaux. Le CEB prie sa fidèle clientèle affectée par cette coupure de bien vouloir l'excuser pour tout inconvénient. Commission l'agriculture en collaboration avec MyVet puis organise une campagne stérilisation pour les chiens et que ça tombe dans l'endroit exo suivant. Lundi 5 octobre à la ferme Côte-Bureau l'agriculture, mardi 6 octobre rivière Coco Côte-Sainte communautaire, mercredi 7 octobre et Port-Sud-Est Côte-Bureau l'agriculture, jeudi 8 octobre Bérzuitre Côte-Sainte communautaire, vendredi 9 octobre, et Terre Rouge, côte Biro l'Arquetille, samedi 10 octobre, Mont-Lubin, dans coin Colèze, dimanche 11 octobre, Grande Montagne, au parking Colèze, mardi 13 octobre, Roche-Bondieu, précoté un volleyball. 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Public est formé. 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Bureau communiqué du bureau du chef commissaire et fonds public qui peut offrir poste technique à l'heure.

l'Office Environment dans l'Assemblée régionale Rodrigue, tout comme d'Acadérissé Capa pro forme application de réception à l'administration centrale pour Maturin. La limite pour soumettre l'application pour sa poste est mercredi 7 octobre 2026 avant 3h15 tantôt. 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On continue avec cet AVTC.

On nous prie d'annoncer le décès de Monsieur Joseph Michelin Louis, le décès de Monsieur Joseph Michelin Louis, aussi connu sous le nom de DJ Félan. Il était âgé de 28 ans, ex-habitant de Petit Gabriel. Le convoi mortuaire sortira de chez sa mère, Madame Linda Raffin, plus connue sous le nom de José à Petit Gabriel, ce dimanche 4 octobre 2026, à 15h, pour se rendre en la cathédrale de Saint-Gabriel et de la cimetière de la paroisse.

0: toute la famille endeuillée et ses proches. L'équipe de la MBC présente ses plus sincères condoléances.
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Et oui, les nouvelles du temps, d'après ce communiqué de la météo pour Rodrigue Mia 4h30 en ce dimanche 4 octobre 2026. Situation générale, des nuages associés au reste d'un système frontal influence le temps local, des alizés modérés circulent sur la région. Prévision pour les prochaines 24 heures, période nuageuse ce matin avec des averses. Le ciel éclaircira graduellement en début d'après-midi et il fera beau par la suite. La température maximale sera entre 24 et 27 degrés Celsius et la température minimale sera entre 18 et 21 degrés Celsius. Vent du sud-est de 20 à 30 km/h avec des rafales pouvant atteindre 60 km/h sous les averses. Mer forte au-delà des récifs avec des houles du secteur sud de l'ordre de 2,50 m. Les sorties en haute mer sont déconseillées. On a enregistré à Pointe-Canon 0,1 mm de pluie, à Plein Corail 0,3 mm de pluie pour la pluviométrie durant ces dernières 24 heures. Marée haute 6h38 et 19h10, marée basse 12h37 et demain 2h57. Le soleil s'est levé à 5h26 et le coucher prévu vers 17h45 pour demain.

Et concernant BTPC, qui vient tirer Zodi, il est en de la mer pendant prochaines 24 heures, grand matin pour une à la pluie. Et dans commencement l'après-midi, il est temps pour améliorer. Et quel est pour bon après ça, dit vent pour souffler des piscines est à 20 à 30 km/h. Et bonne rafale, qui est capable d'atteindre 60 km/h pendant la pluie. La con la mer praticable, bondé au brisant la mer pas praticable, et n'a la houle depuis secteur à l'essai de l'ordre de 2,50 m en déo brisant, ben sorti en déo brisant, déconseillé, marée haute.

0: 6h38 et 19h10, Mareba. 12h37 et 10 mai, 10h57.
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En tout cas, merci de votre écoute, UB40, pour clôturer cette émission. Et oui, c'est ici que s'achève notre matinale dominicale, votre Lévi Rodrigue. Grand merci à toute l'équipe qui a été à m'écouter ce matin. Merci à Marie-Pierre, Emilien, Philippe. Merci à Stéphane Prosper, à la technique. Merci à Pascaline Alain. Merci à notre chauffeur, Tolbiz, Curtis. Merci aussi à Monsieur Chamtali et l'équipe de la météo pour le bulletin. Merci à tous. Et bien sûr, on vous souhaite de passer un très bon dimanche, passer de très bons moments avec la famille ou même au travail.

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1: Bonjour, belle matinée de dimanche. Il est 7h. Le grand journal de la rédaction, ce dimanche matin, Rajmila Sitamani, bonjour.
2: Bonjour Elvis et bonjour à tous.
1: Au sommaire de votre édition.
2: On démarre justement avec le faible niveau d'eau dans les réservoirs. La situation demeure préoccupante. Mort au Bakoua à 36,8% et la CWA active son plan d'urgence face à la situation. Dans le volet innovation, Maurice progresse au classement mondial. Le pays passe de la 53e à la 50e place et reste premier en Afrique subsaharienne en ce qu'il s'agit du capital humain. Et pendant ce temps, deux collèges fermeront leurs portes l'année prochaine. Il s'agit de St. Bartholomew's et Royal Holloway. Les élèves seront transférés vers d'autres établissements. On ne vous le répétera jamais assez, la situation de nos réservoirs reste préoccupante. Mauro Vacquara affiche actuellement un taux de remplissage de seulement 36,8% contre 90% à la même période l'an dernier. Des mesures plus restrictives sont attendues. Un comité de crise a été mis en place. Il est présidé par le ministre de l'Énergie, Patrick Assiavaden. Une première réunion est prévue la semaine prochaine, comme l'a annoncé le directeur général de la Central Water Authority, Charles. Il était en direct hier soir dans le bulletin télévisé. Il compte notamment sur la collaboration des consommateurs. Nous l'écoutons.
3: Nous pas pour gagner la bataille si les consommateurs pas pour collaborer. Depuis le mois de juin, côté Naman, mesures restrictions qui viennent de l'avant. La population ne collaborait pas parfaitement. Donc, nous faisons un appel à la population. Collaborer encore, nous pouvons dans une situation de très grave de manque d'eau. Et si la situation de sécheresse perdurait au mois de janvier, février, mars l'année prochaine, ce sera très, très, très grave, probablement ingérable.
2: Et face à cette situation, la Central

0: Port Authority a mis en place un plan d'urgence pour renforcer l'approvisionnement en eau dans les régions les plus touchées. Parmi les mesures prévues, le recours à des camions-citernes privés, le transfert de l'eau de Pétrin et de Rivière-Papaye directement dans la station de traitement de Lamari, ainsi que l'utilisation accrue du réservoir de Morlong et de certains fourrages. Par ailleurs, la CWA rappelle que le Water Tank and Domestic Water Pump Grant Scheme est disponible. Il vise à faciliter l'installation d'un réservoir et d'une pompe domestique pour le stockage de l'eau. Un dispositif géré par la Development Bank of Mauritius, il est accessible aux familles dont le revenu total ne dépasse pas 60 000 roupies. Les demandes peuvent être faites sur le site web de la DBM ou dans ses succursales à travers le pays. Sunil Gopal, directeur de communication de la CWA, donne plus de précisions à Achibachu.
1: Si ou revenu total, c'est-à-dire pour la famille, n'est pas dépasse 60 000 roupies par mois, ou en droit de bénéficier de sa scheme-là. Ce qu'ils ont gagné là-dedans, c'est un tank de l'eau, la pompe et tout un accessoire, le tout pour une valeur totale de 15 000 roupies. Alors, il y a une série de documents qui, normalement, pour demander tout. La procédure est assez simple et la demande est traitée assez rapidement par la DBM. Donc, nous, ce qu'ils peuvent faire, nous encourageons une personne, surtout nous ben abonnés de la CWA, pour qu'ils prennent avantage de sa scheme-là. Il permet tout, et a un tank de l'eau sur la pompe, comme un accessoire, et au capable, au moins, il y a un peu de l'eau que tout.
0: Maurice se hisse à la 50e place du Global Innovation Index 2026. Ce classement mondial mesure les capacités et les performances d'innovation de 139 économies. Le pays reste également premier au classement de l'innovation en Afrique subsaharienne. On passe de la 6e à la 5e place parmi les économies à revenus intermédiaires supérieurs. Cette progression repose notamment sur de meilleures performances dans les domaines du capital humain et de la recherche, des infrastructures et de la modernisation des entreprises. Pour le professeur Tissan Bauron, directeur exécutif du Mauritius Research and Innovation Council, cette progression est un signal positif pour Maurice, mais les efforts doivent se poursuivre.
2: Ranking dans GII, il considère à peu près 7 grands secteurs. Et dans ces 7 grands secteurs-là, 4 grands secteurs, nous gagnons une amélioration soutenu, c'est-à-dire qu'il y a encore des efforts pour faire dans les autres secteurs, comme par exemple l'université, ce QS ranking, une patente, nous n'avons aucune unicorn company. Donc tout ça, avec beaucoup d'efforts, avec beaucoup d'investissements, mon pensée, il peut venir petit à petit. Et aussi, nous commandons, comme we're commended, as being one of the fastest climbers of innovation for the last 5 years. Et ça, c'est très intéressant. Et au niveau du MRI ici, avec les autres institutions, nous travaillons de concert, nous coordonnons nos activités pour qu'il y ait maximum de données pour être capable de reprendre, pour capable améliorer nos rankings.
0: La modernisation des entreprises progresse également de la 103e à la 90e place. En revanche, le pays reste 99e pour les outputs de connaissances et de technologies. Des résultats qui, selon le professeur Tissan Bauron, montrent que Maurice doit renforcer ses investissements dans la recherche et l'innovation.
2: Nous avons investi beaucoup plus dans la recherche et l'innovation et au niveau outputs, c'est-à-dire un résultat qui peut sortir, les bons, seulement comparé à nous, inputs, nous attendons encore plus, nous avons fait beaucoup plus de efforts pour avoir plus de résultats qui sont capables de pick-up par cette institution internationale. Là. Et quand nous stagner un petit peu en termes d'output, ça veut dire qu'il peut faire mal, mais aussi le fait que beaucoup de pays peuvent faire mieux, parce qu'il y a beaucoup plus d'investissements, il y a beaucoup plus la recherche, il y a plus beaucoup plus de patentes, il y a plus beaucoup meilleurs rankings de l'université. Je vais petit à petit, capable, traverser tout. C'est pourquoi nous besoin nous garder et investir et toujours aller de l'avant en fonction d'un investissement dans la recherche et l'innovation.
0: La technologie continue de prendre une place grandissante dans les économies africaines et les femmes veulent désormais être au cœur de cette transformation. Malgré les défis, de nombreuses initiatives encouragent les jeunes filles à s'orienter vers les métiers technologiques. C'est notamment le rôle de Women in Tech. On fait le point avec Ouvashi Bikari.
3: Le secteur technologique n'est plus

0: un domaine réservé aux hommes. De plus en plus de femmes se forment, innovent et entreprennent dans le numérique. Pour Astrid Dessel, Country Director de Women in Tech Mauritius, il est essentiel de créer davantage d'opportunités afin de permettre aux femmes de développer leurs compétences et de prendre pleinement leur place dans la tech.
1: Plus grosse contrainte que les femmes continuent à avoir, c'est les entrepreneurs femmes. Pour eux, c'est plus difficile d'avoir accès à des fonds. Et il y a aussi le côté, les postes à responsabilité. Mais c'est plus difficile pour elles d'accéder à ce genre de postes en général. Bon, j'ai commencé à la base comme ce qu'on appelle software engineer, donc la programmation. Aujourd'hui, je suis project manager, mais j'ai aussi mon entreprise, l'informatique AI, l'entrepreneuriat, mais aussi j'ai un poste de project manager.
0: Cette présence féminine apporte aussi de nouvelles perspectives dans un secteur en constante évolution. L'objectif est notamment d'encourager les jeunes filles à s'intéresser dès leur plus jeune âge à l'informatique, à l'intelligence artificielle et au métier du numérique.
1: Le but est de réunir les femmes de différents pays de l'Afrique. Félicite les femmes qui ont fait des performances extraordinaires pendant l'année dans différentes catégories, il y a 9 catégories.
0: Le sommet Women in Tech a mis en lumière la place des femmes dans le secteur de la technologie. L'événement a notamment réuni des participantes venues de plusieurs pays africains, dont l'Afrique du Sud et le Sénégal, favorisant ainsi les échanges et le partage d'expériences entre femmes du secteur.
2: Je vous le disais au sommaire, les collèges St. Bartholomew's et Royal Holloway fermeront leurs portes à partir de l'année prochaine. Ces deux établissements ne remplissent plus le critère minimum concernant le nombre d'élèves requis, soit 150. Les élèves seront transférés vers d'autres collèges près de leur lieu de résidence. Le personnel permanent pourra lui être redéployé vers d'autres établissements de la MEDCO, des collèges d'État ou d'autres secteurs où ses compétences seront nécessaires. Mais comment mieux accompagner ces élèves, notamment ceux qui rencontrent des difficultés d'apprentissage depuis le primaire? Le Foundation Program qui vise à valoriser leurs compétences et à prévenir le décrochage scolaire pourrait-il les aider à mieux s'adapter à leur nouvel environnement? Les réponses avec le sociologue et pédagogue, le Dr Omnath Verma. Il est au micro de Chebnez Ouzier Wahed Ali.
3: Dans la région, c'est la moins élève. Et c'est une école là, peut-être, je vais pas gagner assez d'étudiants. Et elle a pris beaucoup moins d'enfants avec low ability. N'importe quelle école qui peut accueillir moins élèves, moins enfants, ce n'est pas de foundation ou ce n'est pas de mainstream, disons, une pédagogie qui est adaptée à eux autres. Si une école a différents types de stream, différents types de clientèle, il vient avec eux qui lui donne support, holding de la client. Ou pas, mais lui donner une recette qui va dire qu'il n'y a pas beaucoup à suivre. Ou bien donner un support, vous avez un support. Et qui bon problème qui est là, et qui bon manquement qui est là, qui bon support du business, pour les capables d'améliorer à long terme. Et ce fait devant l'école, disons, collège d'État ou des autres écoles qui accueillent ce type d'élèves, beaucoup comme business, une pédagogie différenciée, et d'autres adaptés à long terme, améliorer.
2: On termine sur une note culturelle. La 5e édition du Festival du Livre de Trou-de-Douce s'achève ce dimanche. Plusieurs activités autour de l'image sont proposées aux petits comme aux grands à partir de 10h. Et justement, l'image à l'honneur, c'est le thème retenu cette année. L'édition 2026 se clôturera avec un concert dessiné prévu à partir de 19h. Nous sommes arrivés à la fin de ce journal. Je vous retrouve à 8h.
4: C'était le journal de Rajmila Sita Mouni. À tout à l'heure.
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4: h 11, bonjour à vous si vous venez de nous rejoindre, vous venez de vous réveiller en ce dimanche matin, vous faites un petit peu de la grasse matinée aussi, c'est possible. Tout est permis, un dimanche matin, comme ça, vous nous écoutez de votre lit, ou bien de votre salon, ou bien de votre cour, tranquille, sirotant bon petit café chaud, et vous écoutez.
6: Quel plaisir de vous retrouver pour une nouvelle émission Objectif Positivité. Bonjour et bienvenue à tous en ce doux dimanche matin. Installez-vous confortablement, une tasse bien chaude à la main, prenez une grande inspiration et accordez-vous ce moment rien que pour vous. Car oui, ce matin, nous abordons un sujet qui touche chacun de nous au quotidien, parfois sans même qu'on ne s'en rende compte. Nous parlons ce matin du regard des autres. Qui ne s'est jamais retenu de dire ce qu'il pensait, d'habiller ses envies,

comme il le souhaitait, ou de suivre un projet qui lui tenait à cœur simplement par peur de jugement, de chuchotement ou de critique. Cette petite voix qui nous demande « qu'est-ce qu'ils vont penser ? Qu'est-ce que les autres vont dire ?» peut devenir un véritable piège, nous empêchant d'être pleinement nous-mêmes. Mais la bonne nouvelle est que se détacher de l'opinion d'autrui, cela s'apprend et ça se cultive. Ce matin, nous allons voir ensemble comment apprivoiser cette peur, reprendre le contrôle de notre liberté d'être et réaliser une chose essentielle. La seule opinion qui compte vraiment pour construire notre bonheur, c'est la nôtre. Et au programme de notre émission ce dimanche, des astuces bien pratiques, des réflexions inspirantes et comme toujours une belle sélection musicale pour vous accompagner tout au long de cette matinée en douceur. Alors respirez un bon coup, lâchez prise et c'est parti pour votre rendez-vous dominical. On va débuter en chanson, bien sûr, pour vous faire plaisir avec la belle voix de Fawzia, « You don't even know me ».

Et ce matin, nous parlons des pratiques visant à nous aider à nous détacher du regard des autres, des stratégies axées sur la gestion émotionnelle et la construction de la confiance en soi peuvent être des outils efficaces pour affronter les préoccupations liées à l'opinion des autres. De la relaxation à l'acceptation, chaque astuce offre une approche unique pour favoriser l'indépendance émotionnelle et de renforcer notre bien-être psychologique.

psychologique. Nous allons découvrir ces quelques astuces au cours de l'émission. Construire une estime de soi solide au quotidien nécessite de se libérer du poids persistant du regard des autres. Comment y parvenir et ne plus laisser le jugement d'autrui nous freiner dans nos objectifs de vie? Quelques astuces, quelques conseils selon les écrits de la clinique e-santé pour apprendre à nous en détacher et à renforcer notre confiance en nous pour nous épanouir pleinement dans notre vie. Pourquoi le regard des autres nous affecte-t-il autant? Certaines personnes sont plus sensibles au regard d'autrui que d'autres car, premièrement, elles ont une faible estime de soi. Cette dernière se construit pendant l'enfance au contact d'un entourage solide et sécurisant. Et deuxièmement, certains êtres humains sont fragilisés par des périodes difficiles telles qu'un deuil, une rupture amoureuse ou encore une dépression. Le regard des autres peut avoir un impact significatif sur le bien-être émotionnel d'une personne, influençant souvent son perception d'elle-même. La préoccupation constante du jugement des autres peut être attribuée à plusieurs facteurs. Tout d'abord, l'importance que nous accordons à l'opinion des autres est étroitement liée à notre propre image. Si nous craignons d'être mal jugés, cela peut entraîner une diminution de la confiance en soi. À titre d'exemple, dans le contexte des réseaux sociaux où les comparaisons sont monnaie courante, l'impact des opinions des autres sur l'estime de soi peut être vraiment considérable. La peur du jugement peut être paralysante et impacter fortement nos interactions sociales. Dans des situations telles que des présentations publiques, la crainte d'être évaluée négativement peut susciter du stress et de l'anxiété. Cela peut même bloquer nos capacités et notre authenticité. La pression sociale, souvent implicite, joue un rôle essentiel dans cette dynamique. Les normes sociétales et les attentes peuvent créer un sentiment de conformité, incitant les individus à modeler leur comportement selon ce qui est considéré comme socialement acceptable. Et l'impact du regard des autres sur l'estime de soi se manifeste également dans les moments plus intimes. À titre d'exemple, le jugement des amis, de la famille ou des collègues peut influencer nos choix de carrière, notre style de vie et même nos aspirations personnelles. Le besoin de validation externe peut devenir une source majeure de stress, compromettant notre capacité à prendre des décisions en accord avec nos valeurs profondes. Et en comprenant les multiples facettes de cette préoccupation vis-à-vis du regard des autres, il devient possible de développer des stratégies pour s'en détacher. En explorant ces aspects, nous pourrons mettre en pratique des conseils de l'équipe e-santé pour renforcer la confiance en soi et cultiver une attitude plus indépendante par rapport aux opinions externes.

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2: Et toujours d'après la clinique E-Santé, voyons l'importance de se détacher du jugement des autres. Les professionnels nous disent que se détacher du jugement des autres revêt une importance cruciale pour notre bien-être émotionnel et notre épanouissement personnel. En cultivant une indépendance émotionnelle, nous libérons notre estime de soi des chaînes de l'approbation extérieure. L'autonomie personnelle devient ainsi le socle sur lequel construire nos choix et nos actions. Voilà pour nous dire que nous n'avons pas à dépendre de ce que les autres pensent de nous. La seule chose qui importe, ce sont nos valeurs, ce sont ce que nous croyons vraiment, nos valeurs personnelles et sur quoi nous voulons construire nos choix et nos actions. Lorsque nous parvenons à nous affranchir des jugements externes, nous renforçons notre affirmation de soi. Ce processus consiste à prendre conscience de nos valeurs et à les défendre. Même en présence d'opinions divergentes, une telle affirmation renforce notre confiance en nous, nous permettant de vivre avec une certaine assurance. La clé réside dans le fait de ne pas laisser le regard des autres dicter nos décisions. En nous affranchissant de cette emprise, nous trouverons une liberté extérieure qui nous permettra de vivre nos aspirations sans entrave. La confiance en soi, issue de cette autonomie émotionnelle, devient le moteur de nos actions, nous propulsant vers des choix plus alignés avec nos véritables désirs. En nous détachant du jugement des autres, nous nous sentirons plus libres car nous avons une estime de soi renforcée, une capacité accrue à prendre des décisions alignées sur nos valeurs et une confiance en nous-mêmes qui transcende les influences extérieures. Se libérer du poids du regard des autres devient ainsi un

Et comment ne plus se soucier des opinions des autres? Voici quelques astuces de la clinique E-Santé. Nous allons découvrir les astuces, les conseils pratiques visant à nous aider à nous détacher du regard des autres. D'abord, en premier lieu, l'équipe nous dit, pour se détacher du regard des autres, les techniques de relaxation jouent un rôle essentiel. À titre d'exemple, la pleine conscience offre un moyen puissant de recentrer nos pensées et nos émotions. Pratiquer la pleine conscience implique se porter une attention particulière à l'instant présent, sans jugement. En respirant consciemment et en se concentrant sur les sensations du moment, nous pouvons atténuer le stress lié aux opinions extérieures. Une autre méthode efficace est la relaxation progressive qui consiste à relâcher

0: chercher intentionnellement l'attention musculaire dans différentes parties du corps. En prenant conscience de la sensation de détente, nous pouvons calmer l'anxiété induite par les préoccupations concernant le jugement des autres. La méditation guidée est également une technique précieuse. En suivant des instructions verbales ou des enseignements audio, nous pouvons nous immerger dans un état de calme intérieur, éloignant temporairement les pensées liées à l'opinion d'autrui. Voilà, ces techniques de relaxation ne sont pas seulement des moyens de gérer le stress, mais elles renforcent également notre capacité à rester centré sur notre propre bien-être émotionnel. Un autre conseil de l'équipe, c'est la thérapie d'acceptation et d'engagement. La thérapie d'acceptation et d'engagement émerge comme une stratégie psychothérapeutique efficace pour se libérer du poids du regard des autres. Cette thérapie encourage l'acceptation des pensées négatives et des émotions perturbatrices liées au jugement extérieur. Plutôt que de chercher à les éliminer, l'approche consiste à les reconnaître et à les comprendre. Poursuivons en musique avec Kenji Girac pour oublier.
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Apprendre comment ignorer le regard des autres et de l'accepter. Plutôt que d'ignorer complètement ses regards, la clé réside dans l'auto-acceptation. Cela implique de reconnaître que le jugement extérieur est inévitable et fait partie intégrante de la vie sociale. En développant une attitude d'acceptation envers ses regards, nous libérons notre énergie émotionnelle de la lutte contre quelque chose qui ne peut être évité. Apprendre à ne pas garder les opinions des autres pour soi est une étape cruciale vers l'acceptation. Cela ne signifie pas que nous devons être indifférents, mais plutôt que nous choisissons consciemment de ne pas laisser ces opinions définir notre valeur personnelle, en nous autorisant à être imparfaits et en reconnaissant que tout le monde est sujet à l'observation et au jugement, nous renforçons notre capacité à nous affirmer indépendamment du regard des autres. Et quatrièmement, d'après l'équipe, la pratique de l'autocompassion qui se révèle comme un moyen efficace pour surmonter le regard des autres. En adoptant une attitude bienveillante envers soi-même, nous créons une barrière émotionnelle qui nous protège contre les critiques externes. La pleine conscience de ses propres difficultés, sans jugement, permet de développer une relation plus saine avec soi-même. La gratitude s'intègre harmonieusement dans cette pratique. En reconnaissant les aspects positifs de sa vie, même dans des moments difficiles, nous renforçons le sentiment d'appréciation envers nous-mêmes. Et cette approche, fondée sur l'autocompassion et la gratitude, offre une base solide pour affronter le jugement des autres. Apprendre à se traiter avec la même gentillesse que l'on accorderait à un ami en difficulté favorise la résilience émotionnelle. L'autocompassion devient un soutien interne, aidant à surmonter les critiques externes et à maintenir une estime de soi équilibrée. Et un autre conseil de l'équipe, c'est d'identifier ses valeurs, ce qui constitue une étape essentielle pour se libérer du regard des autres. En clarifiant ce qui est réellement important pour nous, nous établissons un fondement solide pour nos choix et nos actions. La communication assertive joue un rôle clé dans ce processus d'ailleurs. En exprimant nos opinions de manière claire et respectueuse, nous renforçons non seulement notre affirmation de soi, mais nous transmettons également nos valeurs de manière authentique. Savoir ce qui compte vraiment pour nous nous guide à travers les situations sociales sans compromettre nos principes. Il faut dire aussi que la communication assertive devient un outil puissant pour maintenir notre confiance en nous car elle favorise des interactions basées sur la transparence et le respect mutuel. En identifiant nos valeurs et en les communiquant de manière assertive, nous nous émancipons progressivement du besoin d'approbation extérieure. Retour de la musique, Zoé Wiz, Girls Like Us.

un autre conseil très important de la clinique E-Santé, c'est d'éviter de se comparer. Éviter de se comparer est essentiel pour nous libérer du poids du regard de l'autre. La comparaison constante avec autrui peut générer des sentiments d'insécurité et compromettre notre estime de soi. Reconnaître que chaque individu a son propre chemin et que les succès et les échecs ne sont pas universels permet d'éviter d'avoir des attentes irréalistes et parfois surestimées. En se concentrant sur notre propre croissance et réussite, indépendamment des réalisations des autres, nous apprenons à nous protéger émotionnellement contre la tendance naturelle à se comparer. Et ici, la clé réside dans la valorisation de notre parcours qui est unique, plutôt que dans la recherche d'une validation externe, souvent illusoire. Et finalement, s'éloigner des critiques destructrices. Pour se détacher du jugement et vivre au-delà des opinions des autres, il est impératif de s'éloigner, vraiment s'éloigner, des critiques destructrices. Ces commentaires négatifs peuvent créer un poids émotionnel significatif et entraver notre épanouissement personnel. En identifiant les critiques constructives, des jugements non fondés, nous pouvons choisir de nous concentrer sur notre croissance plutôt que sur la recherche incessante de l'approbation extérieure. Apprenons donc à distinguer les opinions constructives qui peuvent contribuer à notre développement personnel des critiques destructives qui n'apportent rien de positif. En nous éloignant activement des influences négatives, nous créons un espace où notre estime de soi peut évoluer, nous permettant ainsi de vivre pleinement au-delà des opinions des autres.

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2: Et voilà, c'est déjà la fin de notre parenthèse dominicale. Avant de vous laisser reprendre le fil de votre journée, gardez cette idée avec vous. Votre vie vous appartient. Le regard des autres n'a de pouvoir que celui que vous choisissez de lui accorder. En vous affranchissant du jugement d'autrui, vous ne fermez pas la porte aux autres. Vous vous ouvrez simplement à vous-même avec authenticité. Alors aujourd'hui, faites un petit pas vers plus de liberté, osez exprimer ce que vous ressentez, portez ce qui vous plaît, faites ce qui vous fait du bien sans demander la permission d'exister tel que vous êtes. Objectif Positivité prend fin ici. Merci de votre fidélité. On vous souhaite d'avoir une belle énergie en ce dimanche matin. Prenez bien soin de vous et de ceux qui vous aiment. Passez une excellente journée de dimanche. On se retrouve cet après-midi sur les ondes de la radio.

Salut à tous, c'est votre rythme du week-end pour ce dimanche. Quel plaisir de vous retrouver. Et bien sûr, on monte le son, on vous accueille, on vous accompagne toujours en musique pour, bien sûr, entamer cette très belle journée. Merci à Rosie Lamunier pour l'émission Positive Attitude. Juste avant, c'est Brinda pour vous accompagner jusqu'à 9h pour cette émission. L'ambiance musicale au rendez-vous, toute une variété. Alors, nous souhaitons un super dimanche, paisible, tranquille, rempli d'amour, de paix. Eh bien oui, puisque nous sommes là pour ça. Voici de la bonne musique à la manière de Jamily Jane, le titre là-bas. Nous sortons Sam avec Jamily Mossi, qui aucune parole là, qui aucun refrain. C'est une parole, c'est un message qui nous tous beaucoup ban l'équerre et sûrement aujourd'hui encore. Nous allons écouter aussi Bart avec MC Box Antanarido. Alors, un avant-goût, puisque quand nous dit Bart, c'est aussi la musique du Zouk. Donc, rendez-vous un petit peu plus tard. Donc, après 9h pour votre émission Sunday Vibes, toujours avec du Zouk. Je vous embrasse. Bonne écoute à vous.

Eh ben oui, ça continue toujours. On s'amuse sur les ondes de la radio. Ben, c'est sûr que pour beaucoup, ce sera une journée paisible, tranquille. C'est sûr que beaucoup aussi qui encore ne pas dire sous la couette, puisque beaucoup ne finiront en couette pour l'année prochaine. Mais il y en a aussi qui ont sous la couette, hein. Nous dire en badra, le Lily. Ce dimanche, c'est comme ça. Cool, comme sur les ondes de la radio. On continue avec la chanson de Dionne, une super Sega, et qui est là comme titre, Coke Santé. Moukro, ça peut être zut, pourquoi pas réveiller. Et si on écoutait L'étoile avec Chéri Coco. Et pourquoi pas Tom Fragé. Et oui, avec Lady Melody. Tout ça, c'est pour vous, chers auditeurs. Allez, bonne écoute et amusez-vous bien.

Nous restez bien sûr connectés avec l'être aimé, le divin, c'est dimanche, qui fait référence aussi à la messe, à la prière. Moment de recueillement qui n'est pour faire à nos tours sur les ondes de la radio encore une fois avec Omante qui vous sente pour nous prier. Et nous invite aussi l'inconscient avec Didio, Sidney Alfred pour faire nous amuser en cours grand matin hein, avec Mola Soumor. Et puis nous dansons avec The Weeknd, avec Daft Punk, puisque voilà, c'est le week-end, un jour unique chaque dimanche. Alors, I Feel It Coming, c'est pour vous.

Ça dimanche, nous avons le grand plaisir aussi ce matin. Propose-t l'ambiance musicale, surtout à la manière de demander à l'artiste local. Ça fait nous plaisir. Moi aussi, qui ça fait aussi plaisir. Nous te disons qui nous pour proposer une variété musicale. C'est comme ça. Alors, tout de suite, sans plus tarder, on va y aller pour commencer avec Sista, Sophie, avec une jolie santé qui peut faire beaucoup les cœurs envolés. Qui a comme titre Laisse-moi vive. Nous propose aussi Santé de Joseph Johnson Prosper avec Seigneur la lumière. Et puis, on a l'écoute Gangsta Beach avec Tout bien connaît. Monsieur connaît la suite de sa santé là, qui nous bien fredonner, qui nous bien danser ensemble, qui nous bien aussi diffuser sur les ondes de la radio et aujourd'hui encore. Allez, on y va.

Bam de Proposou profite ces quelques minutes qu'il a pour nous passer ensemble. Nous dire un bonjour, hein? Il y a un bon moment aussi à Nouman Grandimoun qui a fêté là, hein? Beaucoup, qui n'a pas vu arriver la place et que nous connaissons qui s'acclame, je te profite de ce moment-là. Ben, beaucoup qui passent aussi souvent, il y en a qui sont encouragés par la famille, allez, et ou faites ça, à fêter. Il nous connaît aussi qui y en a beaucoup de jeunes aussi qui nous soutenir ben Grandimoun. Ben, nous disons merci aussi à l'équipe qui, à chaque fois, assurer qu'il y a un grand humour.

un moment de célébration. À leur honneur, à nos aimés, et on continue toujours en musique. On va écouter la chanson de Natacha Saint-Pierre en featuring Obispo Pascal avec Mourir demain.

bien oui, la suite et la fin de cette émission rythme du week-end pour ce dimanche. Merci déjà d'être toujours à l'écoute. Merci à toute l'équipe. Bon, espérez qu'ils ont une gueule courage. Poil encore de l'avant. Tranquille, pas pressé. C'est dimanche. Alors, je vous laisse ici. Je vous propose d'écouter The Weeknd avec Michael Gray. Et restez branchés pour le flash de 9h. Je vous retrouve juste après pour l'émission Sunday Vibes avec l'ambiance du Zouk Kizomba au Gouyad. Portez-vous bien. Gros bisous.

0: Il est 9h, les infos reviennent et c'est tout de suite qu'on retrouve Marie-Pierre et Emilia Philippe encore une fois pour le flash de 9h. À vous, Marie-Pierre.
1: Merci Brunda, Madame Missier, bonjour. Merci au Père Zouenou pour sa pointe d'information en créole. 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

0: 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Nous arrivons à la fin de ce point d'information en créole. Madame Missier, merci pour l'attention. Me retrouve vous d'ici à point d'autre point avec l'actualité.
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Merci à ma Pierre-Emilia Philippe qui vient nous présenter le flash. Alors aujourd'hui, pour votre émission Sunday Vibes, nous sommes ici pour vous accompagner en musique. Et c'est déjà commencé avec le beau Oswald, ton anniversaire. C'est pour tous ceux qui célèbrent leur anniversaire en ce dimanche.

Eh bien oui, profitez de cette très belle journée comme également cette émission Sunday Vibes. Et aussi ce dimanche, on vous accompagne en musique toujours avec du zouk, c'est Brenda. Pour vous accompagner jusqu'à 10h. Alors montez le son, montez le volume, oui. Je vous conseille de vous mettre à l'aise, ou plutôt de vous lever et préparez-vous à bouger. On vous offre 100% zouk, également zouk créole, zouk rétro, du variété. Comme on dit, une session à haut risque de frisson où le rythme chauffe la pièce, les basses font battre les cœurs et les mélodies vous ramènent aux plus beaux souvenirs.

Et c'était Nesli juste avant avec sa très belle chanson qui a le titre. Donc je vous rappelle bien sûr le titre dans un petit moment. Nesli avec oui, Carpe Diem. Ben oui, comme cette chanson des grands classiques du Zouk qui ont fait l'histoire des meilleurs. Chansons, nouveautés qui font vibrer les Antilles, ainsi que toute la Caraïbe, bien sûr, toute l'île Rodrigue également. Ben oui, on ne lâche rien pendant toute l'émission, surtout avec Oulé Kassav.

0: Eh bien oui, on adore ça. Du Kassav sur les ondes encore aujourd'hui, 9h15. On continue avec un chauffé, avec Donovan BTS en compagnie de Mikael, artiste très connu du Zouk.
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Écoutez, danser avec ceci, c'est du Okaman. Oui, avec Monica, CK et CDJ. Tout spécialement à quelqu'une qui m'a demandé cette chanson.

C'est une nouveau sur les ondes de la radio Rodrigue FM du Zouk créole non-stop pour notre plaisir. Et oui, ça monte d'un cran et c'est reparti. Si vous pensiez vous reposer aujourd'hui, ben c'est raté, surtout à cette heure-ci. Ben, c'est Sunday Vibes, ça c'est pas possible. Et oui, le tempo accélère et la température vient encore de monter d'un cran. Avec cette très belle chanson.

Et c'est aussi avec ce style de musique, alors que, bien sûr, nos meilleurs souvenirs reviennent d'un coup.

Encore et encore, un peu de douceur dans ce monde de brut. Et bien, on enchaîne avec cette pépite du variété Zouk pour faire planer nos esprits.

Voilà ce qui arrive maintenant, c'est du pur bonheur à l'état brut. Allez, on ne baisse pas le son, puisque voilà, il reste encore quelques petites minutes à passer ensemble et on en profite.

On garde le rythme, on garde le tempo jusqu'à 10h. Et oui, ces quelques minutes s'annoncent encore plus chaudes. On va enchaîner sans transition avant de retrouver encore une fois Marie-Pierre et Emilien Philippe pour le flash en anglais. Bah oui, moi je vous laisse ici pour cette émission. On se retrouve quand ? Dimanche prochain, même heure. C'est Brinda. Je vous embrasse et merci aussi à toute l'équipe. Portez-vous bien, je vous retrouve à 11h.

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Merci beaucoup à vous, Marie-Pierre, Emilia Philippe, pour la présentation de ce flash en anglais. Alors, Marie-Pierre, que je vous rappelle, nous pourrons trouver à midi, mais pour tout de suite, de sa vie de lycée pour ce matin. On nous prie d'annoncer le lycée de Monsieur Joseph Michelin, lui. Le lycée de Monsieur Joseph Michelin, lui, aussi connu sous le nom de DJ Philan. Il était âgé de 28 ans. C'est un ex-habitant de Petit Gabriel. Le convoi mortuaire sortira de chez sa mère, Madame Hélène Zarafin, aussi connue sous le nom de José, à Petit Gabriel, ce dimanche le 4 octobre 2026, à 15h, pour se rendre à la cathédrale de Saint-Gabriel et de là au cimetière de la paroisse. On nous prie également d'annoncer le... Voilà, c'est un décès pour ce matin, c'est le seul pour ce matin. Voilà, un décès pour ce matin. Alors, je m'excuse et amis, famille, proches, connaissances touchées par ce départ, la MBC vous présente ses plus vives sympathies.

Bonjour. Alors, depuis que nous, de Rodrigue, de Maurice ou d'ailleurs, un plaisir de retrouver ce matin, vous partage avec ce les meilleurs moments de ce tabac de souvenirs d'antan. Alors, pour vous accompagner, c'est Miss Calamel, le potentiel. Nous avons toute une équipe qui travaille ce matin. Merci à Stéphane Prosper pour son support technique, le duo qui va être des vôtres jusqu'à 12h.

Le but de l'émission, vous plonger dans l'âge d'or des 60s. Oui, les voix mythiques hein, qui rappellent ce, un petit peu cette époque, cette année 60, 70 et 80. Et on va essayer de faire en sorte que les années reprennent vie ici et maintenant. Et ça jusqu'à 11h. Et on commence, pourquoi pas, avec Elvis Presley, Can't Help Falling in Love. Super souvenir des années 60.

radio qui vous accompagne. Fermez les yeux et laissez-vous emporter justement par les mélodies qui ont marqué votre génération. Les années 60, c'est l'élégance. La passion, l'authenticité en musique. Bienvenue de ce voyage. 10h11. Petula Clark.

Et puis, on a ces légendes comme Mae Brandt, hein. Mae Brandt qui résonne encore, puissante sensibilité ou encore inoubliable. Ah ben aujourd'hui, pour ce matin, nous plongerons dans ces chansons qui ont marqué toute une génération. Attendez, c'est la voix de Mae Brandt. 10h20.

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1: Et un petit peu plus de rythme pour aujourd'hui avec le disco légendaire de Barry Manilow qui débarque sur vos ondes avec toute l'énergie et la couleur des années 60.

Voilà, aujourd'hui, nos aînés, apéro trouve zut, entre zut même, donc Cameroun, et ça fait plaisir, ça pas vrai. Alors là, ce qui est encore pour aller, qui zut en cours, écoute la radio, nous saluer zut, parce que c'est zut l'époque, c'est zut l'année, et juste pour dire zut, pour ce qui peine réussi, pour faire le déplacement, que votre sagesse, votre tendresse, c'est notre héritage d'aujourd'hui. Merci, et un bon moment. Et justement, la radio permet de vivre donc ces petits moments pour ceux qui sont à la maison et qui peuvent gagner l'occasion pour déplacer avec beaucoup de joie.

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1: 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Et si nous t'habitons juste reste à la maison, bah, décompressez un petit peu. Profitez de la vie, profitez à mes autres familles. Nous avons une solide autant sur toutes les Rodrigues aujourd'hui. Profitez à mes autres familles à la mer, à la plage et à faire une petite randonnée à la montagne, à, bah, là, comme par exemple pour déjeuner. Bah, c'est que pas avoir bah, un grand pied ouvert beaucoup, nat. Et faire un bon petit moment mémorable qui pourrait rester toujours dans nos coins souvenirs. Et juste dire ce qui est quand nous pouvons vieillir hein, avec nos bonnes grandes mondes qui, bien sûr, ils donnent tellement de réconfort dans nos jeunes âges. Ben, meilleur quelque chose qui nous prenons, ce seront les souvenirs.
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Et ce morceau-là, les finissait ça en temps de guerre, côté féminin, beaucoup de turbulences. On écoute l'histoire de Nino Ferrer à 10h44.

Vous avez reconnu sa voix, Maxime Le Forestier. C'est la poésie en musique, ces mots simples mais profonds, hein, qui rappellent nous un petit peu le miroir de nos propres vies. Maxime, sur les ondes de la radio. Et on vient.

Parce que jusqu'ici, elle faisait du plaisir de nous côté ce petit moment bien agréable. Alors, profitez de votre journée, profitez de tout petit moment qui peut-être même vous êtes inoublié, une petite facette de vous-même qui vous êtes rappelé grâce à une super chanson souvenir. Alors, je vous retrouve Brunda dans quelques instants. C'était Miss Calamel et c'était New Prosper. Moi, je vous retrouve à midi et aujourd'hui, nous vous proposons l'album de Patrick Vigier.

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Bonjour à tous et bienvenue dans votre émission La Vie en Or. Aujourd'hui, en ce dimanche spécial, ce dimanche 4 octobre 2026, c'est un dimanche spécial pour nos aînés. Bien sûr, à qui on dit un grand bonjour et surtout bonne fête. Avec grand plaisir, aujourd'hui, nous vous donnons à Ban Grandimon la parole. Nous pouvons faire un petit peu, dire un voyage à travers Zil Rodrigue. Il nous connaît qui actuellement nombreux de nos manzénés et fait célébrer. À nos autres qui à l'écoute, qui à la maison, nous ces autres bonnes fêtes quand même. C'est un jour que nous honorons autres. Et ici à la MBC Rodrigue FM, chaque dimanche, nous donnons autres la parole. Et ça fait plaisir, tant d'autres histoires. Avant qu'il nous aide à nous inviter du jour, nous proposons un joli santé. Alors, un joli slow rétro pour faire plaisir à tout ban grand immune.

0: Très belle chanson rétro, j'ai tant besoin de toi.
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0: Alors, quelques informations clés concernant cette journée internationale des personnes âgées. Le thème 2026, l'ère de la longévité. Repenser les systèmes pour vivre plus longtemps.
1: C'est une affaire.
0: Et il y a ce qu'on appelle la semaine bleue, par exemple en France, puisque c'est une journée célébrée à travers le monde. Elle est prolongée par cet événement national dédié aux seniors et prévu du 5 au 11 octobre 2026. Une journée de solidarité, une journée aussi du travail destiné à financer l'autonomie des personnes âgées. Et elle a eu lieu le lundi 25 mai 2026, lundi de Pentecôte. Alors aujourd'hui, on donne la parole à nos aînés, ceux qui nous écoutent. T'es capable, appelez-nous ici le 4 23 14 444. N'est-ce pas avec Monsieur Ravina qui malheureusement prie actuellement. Alors les aînés, puisque c'est votre émission, appelez-nous. Nous pas que au bout du fil pour ce message en ce jour spécial.

0: c'était Forever and Ever de Demi Roussos et ça a fait plaisir. Écoute, ce chanteur très apprécié et de la musique rétro sur les ondes de la radio. Il est 11h passées de 19 minutes et nous donne la parole tout de suite à Madame Angélique et qui entend qui en ini et tient un message pour passer pour tous les âgés à travers l'île Rodrigue, même à travers le monde. Alors, Madame Angélique, bonjour et bienvenue.
1: Bonjour, Brindel.
0: Comment ça va?
1: Ça va toujours, ma bonne vidéo.
0: Bonne santé à vous et nous dire aussi une bonne santé à tout Banna Grandimoun. Nous connaît qui beaucoup.
1: Merci, Brindel. Je suis ma défense Banna Grandimoun.
0: Oui.
1: Banna Grandimoun, non, oui, j'ai bien bonne fête. Ma jeune malade, nous avons réussi à aller pour la couverture.
0: Oui.

0: avez fait pour nous?
1: Eh bien, Madame Angélique, est-ce que vous n'habitiez à aller sa fête-là auparavant?
0: J'en ai même déjà allé. Est-ce que j'en ai même déjà allé?
1: Ok, une seule fois.
0: Seulement quand mon tchal, je ne vais pas faire le rodrigue, moi. Mon tchal, en fait, Maurice, voilà, c'est Maurice, alors mon tchal. La bala, vous vous appelez, je ne sais pas.
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0: Oui.
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0: À dire, nous avons besoin de l'eau, si tu fais la volonté, tu veux qu'un an là.
1: Est-ce que vous avez souhaité Kienzo récit à sa fête là?
0: Pardon?
1: Est-ce que vous êtes content Kienzo récit à sa fête là?
0: Ah, plaisir, le premier qui sort, je suis encore papa m'a fait. Tous les dimanches, je suis allé longtemps.
1: Oui.
0: Après, moi, j'ai mangé une fête là. Quand je finis sans me la mettre, je me suis dit, c'est mal amusé.
1: Oui.
0: Parce que nous me ramènons de manger les vents avant, après ce qu'il est. Mais j'ai fait de nous pouvoir grandir pour moi là-bas. Sans l'avoir bon. Je me suis dit, c'est pas là-bas.
1: Oui.
0: Oui. Mais quand on dit avec nous, il donne nous courage, il donne nous courage pour nous aller, mais nous, on va faire ce qu'il y
1: a. Exactement. Alors, ben, nous souhaiter qu'il y ait beaucoup de grand du monde. Alors, il est capable de rester déplacé. Même douleur, même un petit souci, nous connaît qu'il n'est pas aussi évident. Et avec l'âge, il y a aussi complications, malheureusement. Mais il y a beaucoup qui ont la chance aussi. Et qui vivent sans complications. Donc, santé, entre autres. Ben, là, nous aussi, à la côte d'été, actuellement, dans la fête. Vous êtes bien. Et pour man qui à l'écoute, qui pas de récit aller, Madame Angélique, quand on a une grande immune qui est capable, il paraît comment ou, qui met ça à soutenir pour faire passer pour vous?
0: Pardon?
1: Qui met ça à soutenir pour faire passer pour une grande immune qui pas de récit à le fait comment
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1: Voilà, et nous c'est aussi bien sûr une meilleure santé à tous. Et que par rapport à la jeunesse, est-ce qu'il y a un message pour faire passer à la jeunesse par rapport à une grande monde?
0: Oui, mon Dieu, bonne jeunesse pour ça. Prends compte de la vie. Mange bien, veillez les bons grands du monde, faites avec nous. Nous ne pas connaître combien d'âge nous pouvons aller. 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Nous ne pouvons pas connaître qu'il arrive quand il arrive, nous pouvons aller. 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Nous vivons bien notre famille. C'est pas avec maman. Il est avec maman pour qu'on ait d'autres biens pour nous. Nos enfants pas besoin de faire ça. Nous, mais elle est là, nous écouter. Elle est là pour vivre bien, elle est là, bonne jeunesse. Mais pas faire critique, d'autres, mais seulement, nous, ma donne bonne manière. Pas besoin de calculer juste pour entendre nos bons enfants. Elle est d'autres éducations. Pour entendre d'autres éducations. Comme qui m'est arrivé un jour, mon Dieu, pour m'éliminer, pour qui dans notre travail.
1: En tout cas, nous disons un grand merci pour ce message en tant qu'un grand immune qui ne vive déo comme banba, mais qui nous aussi contribué à l'économie et Rodriguez dans une façon auparavant une de ban groupe traditionnel une aller vini donc ban spectacle qui tourisme qui local entre autres ben zodi c'est ou les temps de repos mais quand même ou ban plaisir ou ban quelque chose qui vous content faire et encore vivre dans vous l'équerre ou encore une urban souvenir extraordinaire qui vous pas oublié et que vous souhaitez revivre. Ben, nous souhaitons une meilleure santé. Madame Angélique, nous connaissons

0: Même qui ou sofa ou lili, quand on entend la musique traditionnelle ou rétro ou danser ou chanter avec nous et que c'est ça
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1: you friend.
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1: Je Moi, écoute, ça, c'est un goût. Moi, la famille, ça, moi, la famille, radio, dit.
0: Oui.
1: Moi, c'est un jeu, parce qu'ils veulent nous la gomme, ils veulent nous courage, comme nous malades, nous pas sentir nous malades, nous sentir nous réveillés. Quand on veut dire, ça va un petit, ça va un petit courage, là, nous sommes contents.
0: Oui, nous aussi, le content.
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0: Oui.
1: Aujourd'hui, pour un courant, je suis comme lui, tout seul, mais c'est ma mauvaise avec lui.
0: Exactement. Et bien, courage à tous les aînés. Nous connaissons qui beaucoup pareil comment ou. Là, c'est la radio qui tenait votre compagnie. Lisou, comment asseoir. Alors, ben, mon pensée aussi, lui, souvent, c'est les autres ben, grands du monde qui performent la jeunesse. Et ben, actualité, qui nous dit à la radio, puisque vous êtes tout le temps branchés. Nous, je vous remercie de votre écoute, de ben, fidèle auditeur. Mais Madame Angélique, merci. On appelle nous. Monsieur, qui vous voudrait dire bonjour
1: Yes,
0: à Banzini.
1: nous travail. On peut continuer à travailler pour faire nous la joie de vivre.
0: Amen. Nous comptons, c'est avec plaisir. Alors, qui vous voudrait saluer aujourd'hui, Madame Angélique?
1: Là,
0: Qui c'est
1: aujourd'hui,
0: là?
1: nous saluons ma tante nous saluons Vous saluez Timène, son infection, maman, ma paprika malade. Vous saluez mon nièce, mon mari. Mon frère Fini, tout ce qui est malade pour nous. Moi, je demande ça aussi pour mon bonhomme. Moi, je demande ça aussi pour Saïd. Moi, je demande ça aussi pour ton Timène, je ne suis pas trop bien. Moi, je dis bonjour, bienvenue. Si on m'a mal fait, ça vient encore, papa m'a assez. Donc, moi, je demande ça pour tous mes nièces, mon bambou. Ça veut me prendre si je me mets dans mon cœur. Moi, si je me dis, mon frère, un peu, trois fois sur la ville, je suis malade. Moi, je vais pouvoir venir tout.
0: Voilà. Et ben, moi aussi, et qui me s'est passé, nous dire merci encore, meilleure santé, passez un bon dimanche, nous rejoignons pour le partage.
1: Merci, Brinda, aussi, pareil, et tout, famille. Un petit peu de famille aussi, hein?
0: Merci beaucoup. À la prochaine,
1: And
0: Madame
1: bye.
0: Angélique. Bye bye. Ben oui. Tout spécialement pour vous, nos aînés, nous donnons la parole, nous sommes capables de téléphoner nous jusqu'à 11h50 sur les ondes pour votre partage, puisque c'est un dimanche dédié à Zot. Comme demandé dans l'écoute Frédéric François, alors c'est Madame Angélique qui nous demande ça pour tout un grand du monde, et bien sûr, juste après, dans l'écoute un bon polka de la manière de Génération Douc.

Succès fou avec Christophe, quel plaisir de l'entendre. Oui, de réécouter cette chanson. Et ben, on continue avec cette journée internationale des personnes âgées qui a été célébrée précisément le 1er octobre sous le thème « L'ère de la longévité ». Alors, pour rappel, et bien sûr de repenser les systèmes et pour vivre plus longtemps. Et à un moment charnière pour Maurice surtout. Alors, près de 275 000 personnes âgées de 60 ans et plus vivent aujourd'hui dans le pays, soit environ un Mauricien sur 5. Et cette évolution démographique impose de revoir en profondeur les politiques de prise en charge des personnes âgées. Car derrière les chiffres se trouvent des familles qui changent, des enfants qui s'installent à l'étranger, des foyers qui se transforment, ainsi que des personnes âgées qui vivent parfois plus longtemps, mais pas nécessairement mieux entourées. Et pour Sam Le Tan, travailleur social, ancien ministre de la Sécurité sociale au début des années 2000 et figure engagée depuis de nombreuses années dans les questions sociales. Le vieillissement doit d'abord être compris comme une conséquence des progrès de la société. Et le vieillissement de la population est un phénomène mondial, souvent associé à l'amélioration de la qualité de vie. La prise de conscience des bienfaits de l'exercice physique et l'émergence de nouveaux traitements médicaux, y compris des avancées chirurgicales qui contribuent à une vie plus longue et plus active. Mais cette longévité nouvelle vient aussi bouleverser les équilibres familiaux. Et surtout, on considère le modèle familial en pleine mutation. On parle ici le modèle tradition de la famille élargie dans lequel plusieurs générations vivent sous le même toit ou à proximité et progressivement soumis à de nouvelles réalités. Baisse de la natalité, départ des jeunes natifs vers l'étranger, divorce, famille monoparentale et recomposée. Les liens entre les générations se redessinent alors que certaines familles continuent à privilégier la cohabitation intergénérationnelle. D'autres sont désormais organisées autour des cellules plus petites, géographiquement dispersées. Ceci n'est pas sans conséquence. Pour les personnes âgées, le risque n'est pas uniquement celui de la dépendance physique, mais aussi celui de la solitude et de la perte progressive du rôle social. Alors, durant cette journée, oui, par rapport à cette journée, on a aussi parlé

parler des blessures silencieuses et invisibles des familles. Également, le sujet vieillir tout en continuant à avoir une place. Et également, Residential Care Home, les autorités veulent revoir tout le système.

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Viens te perdre dans mes bras, c'est avec qui qu'on alors clôture cette émission pour aujourd'hui. Merci de votre écoute. Alors nos aînés, prenez soin de vous ainsi que à la famille, les jeunes. Merci pour tout. Restez à l'écoute. Les infos reviennent à 12h avec ma

12h en plein d'angle sur les ondes de la MBC Rodrigue FM. Ravie de vous retrouver pour ce journal de la mi-journée. Et toujours avec Marie-Pierre, Emilien, Philippe. Bon après-midi à vous Marie-Pierre, on vous écoute. Bon après-midi à vous Brunda et bon après-midi à tous les auditeurs. Voyons les titres de ce journal de la mi-journée. Les aînés à l'honneur ce dimanche sur la plage de Mourouk pour leur journée internationale. Une visite de la Banque mondiale est également attendue du 8 au 10 octobre.

0: Pour le projet aéroportuaire, ce sont des délibérations du conseil exécutif. Lancement de la 10e édition de la Web Cup régionale à Rodrigue hier. Pendant 24 heures, 8 équipes relèvent le défi de créer une plateforme numérique pour la planète Terra Nova. Les résultats sont attendus dans une semaine. Invest Rodrigue lance 3 nouveaux programmes pour stimuler la mobilité, les échanges professionnels et l'entrepreneuriat des jeunes, les intéressés invités à soumettre leur candidature. Et à l'étranger, élection générale au Brésil, un système complexe mais une démocratie solide. La Commission de la Sécurité sociale célèbre la Journée internationale des personnes âgées ce dimanche sur la plage de Mourouc sous le thème « L'âge de la longévité, repenser les systèmes pour des vies plus longues ». Et une délégation de la Banque mondiale sera en mission à Rodrigue du 8 au 10 octobre 2026 dans le cadre du projet de développement de l'aéroport. Le conseil exécutif en a pris note lors de sa dernière rencontre. Les autres détails avec Isabelle Fatima Mode.
1: Le Rodrigues Transport Committee tiendra des réunions du 5 au 8 octobre au Centre de développement intégré et durable Foxeng Otunam. La commission de l'éducation a alloué le contrat pour des travaux de mise à niveau au Antoinette Prudence Human Resource Development Center Malabar. Lors de sa réunion tenue le 1er octobre dernier, le Building and Land Use Permit Committee a approuvé l'octroi de 12 permis de construction résidentielle et de 4 permis de construction commerciale. La commission du tourisme procédera à la formation théorique des skippers pour le permis de catégorie C jusqu'à 12 000 nautiques et à une étude des bateaux de plaisance du 13 au 24 et du 13 au 20 octobre respectivement. Lors de la 71e réunion du Rodrigues Tourism Licensing Committee tenue le 29 septembre dernier, 11 cas ont été examinés et le conseil a aussi pris note de la participation des jeunes du club mère de Charles Rodrigues au Gold Qualifying Adventurous Journey aux Seychelles dans le cadre du Duke of Edinburgh's International Award.
0: 24 heures pour imaginer, concevoir et donner vie à une idée numérique. La Web Cup régionale réunit cette année encore des passionnés du développement web autour d'un défi commun. Mettre leur créativité, leurs compétences techniques et leur esprit d'équipe à l'épreuve. Organisée en simultané dans plusieurs territoires de l'océan Indien, cette compétition vise à encourager les échanges entre les jeunes talents de la région. Cette initiative, renouvelée pour la 10e fois à Rodrigues, rassemble 8 équipes de 18 participants dans l'île. Leur mission, concevoir une plateforme numérique d'une nouvelle planète, Terra Nova, avec une série de fonctionnalités implantées au fil des heures pour répondre aux besoins des habitants. Les projets des 360 participants de la région seront évalués par un jury. L'équipe gagnante de ce concours sera connue dans une semaine. Nous écoutons Jean-Marco Bernard, participant, et Mike-Andy Perrine, président de la RITA.
2: Nous avons assez de connaissances dans le développement, nous pas bien nous nouveau là-dedans, mais et ça nous a besoin de communication pour comprendre les choses plus au détail et mettre tout ce qui nous apprend en pratique. Le thème, je sais qu'il y a une nouvelle planète qui est là, que là nous avons créé une web application pour pallier les besoins de sa planète. Et nous avons mis un API en place, que nous avons faire un API call, tout ça pour nos caves connectées avec nos applications et répondre aux besoins du monde qui est la planète.
3: Quand nous avons commencé à rentrer dans le domaine, nous avons la première compétition à l'île Maurice, nous avons trouvé qu'il y a des gens dans l'océan Indien et dans le monde entier qui ont une avance sur nous. D'où l'idée qui nous venait avec l'objectif de nous dire que nous avons participé à King Gallanson, soit le participer Maurice. Nous amenons ça ici dans Rodrigues pour que nous soyons capables de gagner l'opportunité, exploiter notre connaissance, montrer notre capacité qui nous tenait, parce que, comment nous dire, dans tout le temps, même dans le sport, nous avons une capacité.
0: Un an d'existence et 66 ans de présence à Rodrigues. La Government Services Employees Association, la GSIA, a célébré son anniversaire au domaine Les Rosiers à Coromandel hier. Une cérémonie organisée en présence notamment du commissaire

0: ministre de l'Emploi, Alain Wongso, et du chef commissaire François Goncourt. Au-delà de l'aspect commémoratif, cette rencontre a aussi été l'occasion de revenir sur le rôle du syndicat dans l'accompagnement des employés du secteur public et sur les responsabilités de chacun pour garantir un service de qualité à la population. Henri-Noël Pierre-Louis.
1: Pour les membres de la Government Services Employees Association, GSEA, cet anniversaire est d'abord celui d'un parcours construit au fil des années, entre défense des droits des employés, représentation syndicale et accompagnement de ses membres. L'organisation continue d'occuper une place importante dans le paysage syndical à Rodrigue.
2: C'est avec un honneur et plaisir. C'est SM qui l'a gagné pour nous et nous achève nos goals des fois.
3: Fonctionnaires, syndicats, bien travailler ensemble, c'est-à-dire d'écouter la bien à dire, vraiment collaborer.
1: Mais au-delà de la défense des employés, les responsables syndicaux ont également insisté sur la nécessité de renforcer le sens des responsabilités au sein de la fonction publique. Pour Maxwell André et Prakash Balakram, chaque employé doit contribuer à offrir un service de qualité à la population.
4: C'est l'occasion aussi pour remettre nous en question, 66 ans, nous avons une coûte qui nous l'active et comment nous orienter et pour affronter l'avenir avec de nouveaux défis.
5: Pour un service provider, là, moi, je donne service, je suis capable de s'implanter là bien, je suis capable de lire, je suis capable de donner le maximum que je suis capable.
1: Un message également relayé par les autorités présentes. Solidarité syndicale, engagement professionnel et sens du devoir ont été mis en avant comme des éléments essentiels pour améliorer l'efficacité du service public.
6: Nous voulons dire et nous voulons reconnaître qu'il pourrait dans sa 4 ans et demi qu'il nous l'a. Nous faisons tout au niveau de ma commission pour que les relations industrielles restent au beau fixe ou sinon même y améliorer dans certains cas.
7: Avant tout, nous, Emmanuel Rodriguez, fonctionnaire, il y a un gouvernement, un syndicat, un réseau de partenaires, mais chacun a besoin de son rôle. Besoin tout le monde ensemble pour qu'on fasse ça un seul pour nous avancer ensemble.
1: La cérémonie s'est achevée par la traditionnelle coupe du gâteau d'anniversaire ainsi que par une remise de plaques de reconnaissance aux anciens membres de la GSEA pour leur contribution au parcours du syndicat à Rodrigue.
0: Trois programmes pour favoriser la mobilité, l'échange professionnel et le développement de l'entrepreneuriat à Rodrigue. Invest Rodrigue lance un appel à candidature destiné aux jeunes, aux professionnels et aux entrepreneurs qui souhaitent acquérir de nouvelles compétences et explorer de nouvelles opportunités à Maurice ou à l'étranger. La Rodrigue Voluntary Blood Donors Association poursuit ses campagnes de collecte de sang à travers l'île. Vendredi, l'association était à l'hôtel Sir Rodrigue Moreau pour une nouvelle collecte, une initiative qui cadre avec la volonté de l'établissement d'être davantage proche de la population et de contribuer au bien-être de ses employés. Cette collecte a également permis à plusieurs néophytes de faire leur premier don de sang. Désormais, l'association souhaite également recruter de nouveaux donneurs afin de constituer une réserve suffisante de sang couvrant les différents groupes sanguins et permettant de répondre aux besoins de la population rodriguaise. 30 pètes de sang ont été récoltées lors de cette campagne. La prochaine collecte est prévue à la fin du mois d'octobre au siège de la STC, State Trading Corporation, à Port-Mathurin. Les réactions de Julio Casimir, un nouveau donneur, et de Maria Moussa, Health and Safety Officer, Sir Rodrigue Moreau.
8: Moi, je suis venu donner du sang, plus précisément pour me sauver la vie. La première fois que je donnais, je suis sur une étape parce que tout le temps, je paye pour donner du sang. Mais aujourd'hui, je suis venu assister à une cause de moi. Au fait, je suis payé pour donner. Je suis fini de faire mon ticket tous les trois mois, je suis donner du sang.
9: Tout le long du mois, nous organisons plusieurs activités. Et vu que Blood Donation, c'est quelque chose qui est vraiment important pour sauver la vie du monde, et nous mettons ça qui font partie dans nos community activities, qui nous encouragent le staff et aussi le public aussi qui est capable de venir pour donner 10 ans aussi aujourd'hui. Beaucoup de personnes qui nous encouragent pour venir donner 10 ans la première fois. Il y en a qui pas tu connais si ils sont capables de donner 10 ans parce qu'ils étaient tout en paix, mais ils étaient essayés, ils étaient réussis.
0: À l'étranger, quelques 158 millions de Brésiliens sont appelés aux urnes ce dimanche 4 octobre 2026 pour des élections générales, déterminant la composition des principales fonctions de l'État pour les années à venir, notamment le président, mais aussi les législateurs et gouverneurs.

0: Quelques 40 ans après, le retour de la démocratie dans le pays, le Brésil a établi un système électoral solide, mais parfois complexe, ce qui l'a fait devenir une des plus grandes démocraties au monde. Ce qui nous ramène au rappel des titres. Les aînés à l'honneur ce dimanche sur la plage de Mourouk pour leur journée internationale. Une visite de la Banque mondiale est également attendue du 8 au 10 octobre pour le projet aéroportuaire. Ce sont des délibérations du Conseil exécutif. Lancement de la 10e édition de la Web Cup régionale à Rodriguière. Pendant 24 heures, 8 équipes relèvent le défi de créer une plateforme numérique pour la planète Terra Nova. Les résultats sont attendus dans une semaine. Invest Rodrigue lance 3 nouveaux programmes pour stimuler la mobilité, les échanges professionnels et l'entrepreneuriat des jeunes. Les intéressés invités à soumettre leur candidature. Et à l'étranger, élection générale au Brésil, un système complexe mais une démocratie solide. Voilà, madame, monsieur, nous sommes arrivés à la fin de ce journal de la mi-journée. Merci pour votre attention. Bon appétit si vous passez à table. Et merci à Stenio Prosper pour son accompagnement technique depuis tôt ce matin.
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0: Merci beaucoup à vous, Marie-Pierre, Émilien, Philippe. Et là, nous remercions également toute l'équipe du matin qui navigue et qui n'accompagne au cours de cette journée. Et nous prenons le relais avec l'équipe du soir, ce qui amène nous vers nous un avis du lycée qui nous inonde depuis ce matin. Un avis du lycée pour tout de suite. On nous prie d'annoncer le décès de M. Joseph Michelin, lui. Le décès de M. Joseph Michelin, lui, aussi connu sous le nom de DJ Félan. Il était âgé de 28 ans, c'est un ex-habitant de Petit Gabriel. Le convoi mortuaire sortira de chez sa mère, Mme Linda Raffin, aussi connue sous le nom de José, à Petit Gabriel, aujourd'hui, le 4 octobre, à 15h, pour se rendre dans la cathédrale du Saint-Gabriel et de là au cimetière de la paroisse. Amis, famille, proches, connaissances touchées par ce départ, l'MBC vous présente ses plus vives sympathies. Et pour tout de suite, nous allons jeter un petit coup d'œil au bulletin PCA qui finit tiré à jour dimanche le 4 octobre 2026 à 10h30. Alors, les temps l'eau la mer pour de prochaines 24 heures. Dans l'après-midi, nous prenons une petite appli. À Swan et qu'est demain grand matin, les temps pour bon. Divant, les poussouflés, les piscides et environ 30 km/h avec bande pointe 60 km/h. Lagon la mer praticable, bordée au brisant la mer pas praticable. Nous avons la houle qui peut venir depuis le secteur Lécide de l'ordre de 2,50 m en déobrisant. Bonne sortie en déobrisant, déconseillée. Mario 19 à 10 hectomètres, 10 à D. Marie Basse à 12h37 hectomètres, 10h57. Voilà en ce qui concerne Nouvelle Létan pour aujourd'hui après-midi. Alors, ben, ce qui fait que rejoignez-nous sur les ondes de la radio. Nous espérons qu'ils aient bien et qu'ils aient la journée une bien commencée. Bienvenue dans votre émission Le Temps de l'Album.
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Premier dimanche pour ce mois d'octobre 2026, midi 16, et c'est parti pour notre petit voyage dans les îles aujourd'hui. C'est nos voyages régionaux. Et chaque dimanche nous permet de t'écouter un album en particulier. Et aujourd'hui, on part aux Seychelles. Deuxième dimanche, c'est l'album de l'île Maurice. Troisième, l'île Rodrigue. Quatrième, international. Et aujourd'hui, tous les yeux sont rivés sur Patrick Victor, né en 1965 aux Seychelles. C'est un artiste emblématique du pays, reconnu pour son rôle dans la promotion de la culture créole. Les films commencent au carrière d'un environnement musical et familial qui filme facilement et rapidement gagne notoriété pour sa contribution à la musique créole. Alors, nous commençons tout de suite Patrick Victor avec Frasile.

succès datant de 1975 avec son chanson emblématique comme Tambo Mutia ou encore La Pévine et Nation. Victor a été nommé ambassadeur culture honoraire pour président d'Anifor en 2019. Nifin connaît promouvoir la culture créole à une échelle incroyable, locale, régionale et internationale. Aujourd'hui, son histoire à travers ses chansons.

Et aujourd'hui, Lil Lizzie vous partage sa douceur. Hein, il a bâti sa carrière sur plusieurs décennies. Hein. Les films imposent sur la voix emblématique, la culture chechelloise, qui filmait la maestria, le rythme traditionnel, Sega, et surtout une influence musicale moderne. Elle n'accomplirait une majeure partie de ce discographique, mais aussi un ambassadeur qui finisse la musique Seychelles sur le plan international. Patrick Victor. Ah, de quoi faire nous rêver, n'est-ce pas? Après une page de pub, on va continuer avec Patrick.

0: Et Victor. Bon dimanche.
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Et autre grand succès de Patrick Victor, c'est Solin. Allez-moi les yeux apprécier ce petit morceau-là. Et justement, la donne où elle comprend comment on y incarne le cœur battant du patrimoine artistique de sa nation. Jolie mélodie.

Voilà, merci beaucoup à Zut pour toute l'écoute, toute fidélité. C'était Miss Caramel et donc Stéphanie Hippolyte pour le temps d'un album. Vous allez retrouver Caronne dans quelques instants pour l'émission Malade en Lumière. Moi, on me retrouve Zut pour Zut Grand Plateau Sport pour cet après-midi. Et on clôture avec Boule de Neige dans Divan.

Crise de les ondes de Rodrigue FM, amis auditeurs, amis auditrices, bon après-midi. Toujours la joie pour moi pour retrouver Zot et pour passer cette soirée du dimanche et cet après-midi avec Zot. Et alors, aujourd'hui, une mention spéciale dans l'émission Malheur dans Lumière, puisque, eh bien, nous avons beaucoup d'aînés qui paient justement jouir d'un bon dimanche Zot à la plage. D'ailleurs, nous saluons tout aîné, tout l'association de troisième âge qui est dans Mourouk. Mais nous un petit peu sensible à certaines requêtes de nouveaux auditeurs, dans le sens qu'il y en a beaucoup qui sont à place, il y en a beaucoup qui ne sont pas capables de déplacer, ou ils ont perdu les moyens, ou alors ils ne sont pas capables, ils ont la santé, pas permis. Mais nous survivons, mais ils sont dans cette ambiance festive quand même, parce que nous arrivons octobre et nous descendons de plus en plus vite vers la fête de fin d'année. Alors, nous choisissons une chanson qui est contente. Ban rétro des années 60, 70, 80, pour qu'ils zote aussi, zote là, ce mood de fête, zote passe un bon dimanche, et Stefano Hippolyte sera à la technique, ainsi que Marie-Danielle Perrine à la production. Et on va commencer fort, Pudding, Spanish Night is over, ensuite ce sera Les Variétés, si je lis une chanson tellement plébiscitée par le Banéné, une jolie Cotisel Way, et au Dancing de mon cœur, Frédéric François, que du bon son, que de la nostalgie, que une ambiance de fête aujourd'hui, malade en lumière, semée au diapason des fêtes de fin d'année.

I brought, suivi du King of Rock and Roll et Little Less Conversation. Très bon dimanche après-midi. Et si vous êtes à la plage, bonne écoute. Et si vous êtes à la case, merci de passer votre après-midi avec nous sur Rodrigue FM 13h16.

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Vous êtes entendu sur les ondes de Radio GFM et l'ambiance qui continue sur les ondes de cette radio pour agrémenter ce dimanche après-midi à Bad Dancing Queen. Et un grand classique, emmène-moi danser ce soir, Michel Thor, If You Love Me for Magic Platters. Sur cette radio, et si je te peux promener, je te bois la mer, ou alors je te peux écouter nous. Ainsi que toute la famille, toute Kéreuse, et une pensée spéciale à tout le monde malade qui n'a pas réussi à profiter de bonne sortie, nous ensemble jusqu'à 21h.

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C'est l'ambiance de ce dimanche après-midi dans cette émission Malade en Lumière, une émission festive aujourd'hui pour justement accompagner ceux nos manières aînés qui peuvent promener, qui vont à la plage, notamment de Mourouk, mais aussi ceux qui peuvent gagner l'occasion ou qui peuvent sortir, nous mettre autres dans le bon bout, surtout dans le bon bout, surtout qui nous arrive en fin d'année. Juste là, c'était Tim Reeves et Comunita Paul.

c'est sûr que nous allons mettre un terme à cette émission qui m'espérait une dérive zotine. Faire se passe un bon début d'après-midi. De toute façon, on est ensemble jusqu'à 21h. Et on termine avec Dalida, Gigi Lamoroso, pour retrouver après à 14h le point fort créole proposé par la rédaction. Merci à Stéphanie Hippolyte, à Marie-Danielle Perrine à la production. Restez branchés. C'est la MBC Rodrigue FM qui agrémente votre dimanche.

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0: Nous arrive dès 7h sur les ondes de Rodrigue FM de retrouver Wina maintenant pour le point info en créole. Bon après-midi, Wina.
1: Bon après-midi, Caron. Bon après-midi, tout du monde. Dans le cadre de la journée internationale, la Banque Grand Dimoun qui célébrait ça le 1er octobre, Commission Sécurité Sociale, en collaboration avec Fédération Combat Grand Dimoun, organise une journée d'activité. Ça dimanche 4 octobre, à la place, Mourouk, thème qui nous choisit cette année-là, à nos réponses selon nos systèmes pour Ban Grand Dimoun vivre plus longtemps. 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Ça 4 octobre, nous pouvons célébrer la Journée mondiale des animaux dans Rodrigue Lions Club et en partenariat vicariat apostolique Rodrigue, il organise en la messe de la cathédrale Saint-Gabriel. Pour première fois dans Rodrigue, Ban Fidel tient invité qui est pour venir la messe avec les animaux de compagnie afin qu'il soit capable aussi de gagner une bénédiction. 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Faire ban test 10 ans, faire l'examen disier, évaluation psychologique, une vingtaine ban

0: Nagode prison de Rodrigue, et qui passe un mantis médical. 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Voilà ce qui amène nous à la fin de synthèse d'informations en créole. Merci au fin de suivi. Vous retrouvez à partir de 4h pour un autre point avec l'actualité.
1: Un plaisir retrouve-vous en ce dimanche pour une nouvelle émission de découverte. Bon après-midi à toutes et à tous. Nous espérons au dimanche il a bien commencé ou une passe une superbe journée de dimanche, que votre après-midi aussi soit un agréable après-midi. Nous en tout cas, on a le plaisir de vous accompagner en balade enti la marche dans la nature, enti la marche dans un verger cet après-midi pour votre émission de découverte. Pour certains, peut-être pour une découverte, mais pour d'autres, une redécouverte parce que nous déjà vini pour ben les autres émissions, nous vini. Mais aujourd'hui, c'est une visite un petit peu particulière. Nous envie revisite verger de la montagne, pas juste un verger, les pévines aussi, une vraie pépinière de la montagne. 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Quelque temps de cela, comment on connaît, il recevoir un prix, compétition avec MOIC, Rodrigue's National Innovation Challenge, que l'il recevoir premier prix pour cette initiative, pour faire ban engrais naturel, ban fertilisant, ban pesticides et insecticides naturels qui propres et respectueux de nous l'environnement. Mais aujourd'hui, nous pas pévinguer que cela. Il aussi peut faire un laboratoire pour les tester tout ce ban produit, pour les faire ban nouveaux produits. Et ça, il pour une réelle découverte pour nous. Dans quelques instants, nous pour aller à la rencontre de Julien Collin, nous pour expliquer un petit peu ce paysage magnifique de la montagne, ban arbres fruitiers à perte de vue et aussi une vue magnifique, l'eau malartique, l'eau le chou, l'union dans les environs, l'eau le chou, l'union, Kotnopé, Dessane, Poil, Soupir, eh bien, une vue incroyable, une vue magnifique, et nous connaissons Rodrigue Zoli avec ce ban arbre, avec ce la nature, surtout dans les hauteurs, côte faire un petit peu plus frais, côte la pluie tombe un petit peu plus souvent, l'herbe encore bien verte, ban arbre bien vert, et tout à l'heure, nous pourrons énumérer tout ce ban plante, tout ce ban arbre qu'il y a dans le verger de la montagne, et nous pouvons faire vos visites aussi. Le laboratoire qui peut mettre sur pied. Eh bien oui, Julien, dans quelques instants, l'époux, explique-nous tout ça là. Restez branchés sur les ondes de Rodrigue FM.

0: Eh bien, comme nous annoncé aujourd'hui, c'est une visite au verger de la montagne. Ça fait longtemps qu'il nous pas une visite le verger de la montagne. Pour certains, les points de découverte, comme on dit à vous. Mais pour d'autres, les points de redécouverte, parce qu'il y a beaucoup de temps passé depuis qu'il a dernière visite, depuis qu'il nous fait la dernière visite au verger de la montagne. Mais capable, vous gagnez l'occasion pour suivre dans les infos, dans l'actualité, ben, travail que Julien Collin peut faire. Donc, un entrepreneur, qui bien débrouillard, un amoureux de la nature et du verdure. Julien, bon après-midi.
1: Bon après-midi, Rosie. Comment ça va?
0: Moi, bien, j'ai bien. Parce que quand nous venons dans le verger de la montagne, nous sentons bien. C'est une lutte l'atmosphère. C'est une lutte l'énergie qui nous ressentit avec bonne plante. Et surtout, nous émerveiller pour trouver le travail qui nous fait. D'abord, nous vous commençons par féliciter vous pour le premier prix du Rodrigues National Innovation Challenge. On recevra le premier prix pour au projet. Donc, la fabrication de ban engrais naturels, pesticides, fertilisants et insecticides.
1: Bon après-midi, Tilo Rodrigue. Oui, bien sûr. C'est tout. Sa projet d'innovation là, c'était hydroponique organique. Ferment de ban plante, c'est ban matière qui est dans la terre à travers ban plante. Au fait, c'est sa ban matière.

0: et qui, quand nous plantons un pied, il gagne de la terre là. Ben, pied, je consomme ça. De la maman tire ça de sa bonne pied là. Mon travail,
1: Pour
0: mon remettre
1: habitude.
0: de l'eau, mon remettre de la terre aussi, de la bonne pied, reconsomme. Et les propres.
1: Voilà, l'agriculture, un projet qui respectait l'environnement, respectait la nature. Eh bien, c'est ça, ben, le projet-là qui nous fait bizarre pour Rodrigue d'aujourd'hui. Nous, Pécosely, souvent, nous trouvons dégradation du sol un peu partout dans Rodrigue, l'érosion qui nous fait avec nos îles. Et bien sûr, si nous pouvons avoir une solution pour capable remédier à ce problème-là, pour capable trouver une solution pour nous regagner une bonne production comme avant, eh bien, c'est une très bonne nouvelle pour l'île Rodrigue. Julien, je crois qu'on commence par faire un laboratoire. Sans plus tarder, laisse-nous visiter au laboratoire, nous guetter qui on peut faire dans ce laboratoire-là.
0: Avant d'aller au laboratoire, parce que là, nous faisons assez.
1: Oui.
0: Nous avons fait une manche et tout, vous arrivez là-bas. Nous essayons d'écrire un peu quand nous étions là.
1: Oui.
0: Après, nous descendons quand nous au laboratoire. Comme ça, Rodrigue, pour pas gagner un petit update, un peu quand pépinière de la montagne, il est arrivé un peu. Parce que même si pas à nous, nous avons travail, nous avons update, nous avons avancé, beaucoup de petites choses insensées. L'année prochaine aussi, nous pouvons plus avancer encore, parce que projet, disons, d'ici jusqu'à l'année prochaine, au moins même 90% du projet de la mise en accompli.
1: Voilà, laisse-nous décrire un petit peu continuité. 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Ou même, bizarre, explique-nous que ça va être jolis arbres fruitiers, nous peut trouver là. Non, ça, c'est pamplemousse. Au moins, ça, nous reconnaissons pamplemousse, bilimbi, petit bilimbi rond,
0: Bon.
1: et les autres bons arbres.
0: La continuité là, nous dans un petit bout de terrain là, mais dans ce petit bout de terrain là, nous avons à peu près une vingtaine de plants fruitiers et
1: Oui.
0: chez Dieu, nous qui rare. C'est un petit bout.
1: Oui.
0: C'était, imagine, une grande allée à verger, quand tu te vois, il était fruit, non, quoi. Là, juste derrière nous, là, nous avons Bibas. Bibas, c'est un petit fruit qui coulait jaune, quand lumière, il est bien sucré. Et parfois, il y a du monde qui fait ban jachor, et puis, et ce qui est beau, il y a ban vertu médicinal, comme tout ban plante, il est bon pour diabète. Et torchon aussi, sauf il a fait ban infusion. Après, trouver, nous avons un faux mangoustan. Ça, c'est un fruit, ce texture, il vient jaune quand il est mais il y a un petit peu acide. Ça, moi, c'est, m'a fait ban confiture, m'a fait ban jus naturel.
1: Redianus, non, nous pas bien capté.
0: C'est faux mangoustan.
1: Faux mangoustan. Nous allons prêter avec lui,
0: Nous guette ce
1: nous
0: fruit.
1: allons guetter ce fruit, nous allons sentir, nous guetter un petit peu, parce que ça, c'est une vraie découverte. Moi, jamais, personnellement, mon pantan, ça nom-là, faux mangoustan. Et ça, c'est vrai que c'est une découverte, ce fruit. Comment dire, quand on guette de face, hein,
0: Un
1: quand il y a
0: fruit.
1: une cross-section, quand il y a un cœur.
0: Moi, j'ai un fruit bizarre qui n'ont pas
1: Oui.
0: trouvé, même ici. Et ici, moi, avec chez Nicolas Volmali, nous avons ça. Peut-être qu'il y a un kit du monde, mais on ne connaît pas. Mais pour l'instant, on connaît ici avec chez Nicolas Volmali qui est là.
1: Alors, il pas faire gros tronc, non? Il pas faire trop ça gros tronc là. Ou soit, il pas encore arrive
0: Il faut
1: à
0: qu'on
1: ce.
0: arrive à ce niveau.
1: Donc là, il y a encore vert. La plupart, c'est qu'il ne peut trouver, il y a encore vert. Et il pointe en bas. Et là, laisse-moi dire, on a la chance. Nous avons un mur. Un mur, malheureusement, même si je goûtais.
0: Là, il y a un petit peu acide. Là,
1: là, il y a un petit
0: il
1: peu
0: fait acide.
1: acide.
0: Vous avez fait transformer.
1: Ah, ne pas consommer comme ça.
0: Non, vous êtes transformé. Mais
1: D'accord.
0: par contre, ça, c'est faux mangoustan. Après, nous avons mangoustan. Les sucrés quand nous mangeons.
1: Où est l'aliment mangoustan là?
0: Donc, pour l'instant, mon père n'a mais chez n'a mon père dit.
1: D'accord. Ça, c'est le faux. Et non, le vrai.
0: Les vrais, les faux. Parce que ce fait se plante un peu pareil.
1: D'accord.
0: Ouais, mais c'est moi, nous dirais là, faut pas si tu peux acide, ni pas comment ça, c'est
1: Ça,
0: sucré
1: vrai,
0: là.
1: là. C'est qui sucré. Il va commencer qui sucré. Eh bien, ça, nous transforme, nous faire confiture, faire jus.
0: Confiture avec jus. Peut-être bientôt, on va se faire bonbon avec lui. Si vous voulez pas se faire un peu bonbon avec tout ban friquet, ici.
1: Voilà.
0: Ouais.
1: Mettre sur le marché, ben,
0: Oui,
1: bonbon
0: je vais demander
1: vitaminé.
0: même là, parce que nous prenons une petite structure.

0: Tu as un petit boutique jardin quand on a bonne visite, on a tout ça, bonne produit qui nous fait dans le jardin, dans cette boutique.
1: Et là, nous pouvons penser à un bonbon vitaminé qui fait dans Rodrigue.
0: Ah oui, bien sûr. Sinon, c'est ça à côté, nous avons une fruité qui tout le temps reste rapportée.
1: Une fruité année?
0: Oui, il reste né, il n'est pas un gros pied, il reste petit. Normalement, si je prends un fruit mieux, fruité à mieux, je mange, je me plante sur la grain. Dès que je pousse, comment il y a 6 mois, il commence à rapporter. Mm. Et il reste rapporté tout le temps.
1: Ça faut citer là.
0: Ça faut citer là, oui.
1: Et bien ça,
0: et là, il peut donner une bonne fleur, là, faut dire. Ouais.
1: Oui, c'est vrai, il peut donner une bonne fleur, malheureusement, peinant fruit, mais bon, dans quelques temps peut-être.
0: Oui. Et puis, à côté, là, il y a une petite plante appelée Annona graba.
1: Annona graba. Alors, lis comment il t'explique, nous.
0: Mais je ne suis pas trop connu sur nom créole. Maurice Djali, Enadjali, Chérimoya, Enadjali, Chérimol. 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Lui, il est dans la même famille avec Zad. 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
0: 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Ce feuille un petit peu plus fort, tu ce feuille senti.
1: 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Oui, oui, l'odeur là, beaucoup plus prononcé, plus fort qui coronsol normal.
0: Ce fourmi, c'est un peu différent.
1: Oui.
0: Ouais.
1: Oui.
0: Mais ce feuille, il ressemble un peu, mais il a une texture. Mais ce qui est différent, ce façon dont il est ce fruit, il vient un peu l'eau, ben, tu branches. Il n'est pas comme un coronsol qui vient ici, il vient un peu l'eau tronc, mais il vient l'eau, ben, les cœurs branches.
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1: 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Ce feuille beaucoup plus petit?
0: Non, ce feuille il vous grandit un peu là, un petit peu ce serait ça, mais ce feuille vient un peu plus vert, mais il y a une différence la texture quand nous guettons.
1: 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Ok, ça c'est un coronsol, une autre variété de coronsol.
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0: 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Puis là, il va à l'époque. C'est ça.
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1: 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Oui,
0: ouais, pendant la saison, je pourrais essayer de gagner un bon revenu avec lui. Parce qu'il vient énorme.
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0: 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Oui.
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0: Puis s'il faut le médecin, puis pas tout d'un genre pour repousser une bébête. Et ça va un romarin là, ça même qui m'a servi aussi pour faire ben de l'huile. Parce que je fais ben de l'huile cheveux, ben de l'huile massage, en macération.
1: 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Là, il y a une petite plante qui peut

0: un petit peu intrigue. Moi, nous parlons au lit. Après, ici, là, c'est sa plante là, c'est roussaille.
1: Roussaille. Ça peut disparaître un peu, oui. Parce que longtemps, le montant mal, tu n'as ça bien, à état sauvage, mais il peut disparaître.
0: Oui.
1: Mais maman ne réintroduit, elle est un peu partout dans le jardin, parce qu'il donne beaucoup de fleurs, il y a un peu mellifère, et il y a des médicaments, c'est tout ce fruit, plein de vitamines.
0: Voilà. Oui. Un petit fruit rouge, parfois les jaunes, non?
1: Oui.
0: Les nécessaires orangés.
1: Orangé, mais quand il est bien mûr, bien rouge, il est bien sucré.
0: Voilà. Et comment moi tu peux dire où un petit plante qui peut intriguer moi, un joli petit plante, il est petit, hein, il fait à peu près 30 cm, là, on peut trouver, il peut pousser, il est encore pour grandir, mais il a une large feuille bien vert, je dirais un vert un peu foncé, un petit peu comment un vert mangue comme ça, mais il est beaucoup plus grand. Alors explique-nous qui ça petit plante là.
1: Bon. Sinon, si nous y est bien ça, vous êtes là, comment on commence à faire maintenance, comment se tailler. Il y a un gros pied goyave qui est sec.
0: Oui.
1: Ça, c'est le résultat qui m'a pas fait maintenance l'année dernière. Puis la nuit tellement énorme, m'a pas de le temps qui plie, une desséché. Ça montre que d'un verger, maintenance, c'est vraiment important. Là, il y a un autre côté, un autre pied qui m'a plié un peu bas. Un autre pied goyave, là, il pourrait démarrer. Il n'y a pas encore une mort.
0: Non, il y a encore vert.
1: Il y a encore vert, mais il n'y a pas une mort. Là, il pourrait démarrer, il peut sauver.
0: Oui.
1: Mais là, à côté de ça, le pied goyave, c'est que là, je vais mettre une nouvelle plante. Parce qu'il y a beaucoup de nouvelles plantes qui ne m'ont pas encore planté. Ils sont capables de gagner 2 ans de pépinière, et là, 1 an, et là, 2 ans. Ça, c'est un pied zambos.
0: Voilà, sa petite plante que tu peux décrire où là, c'est zambos.
1: Zambos. Zambos, c'est même famille de Jean-Malac, mais c'est mal gros, il est énorme. Il va prendre une lamine.
0: Ce fruit pareil comme
1: Zambalak, mais il est gros, il est énorme.
0: Ah d'accord, quelle couleur est venu?
1: Il est rouge, non rouge, non rose, mais ça est venu un peu rouge, un rouge rose foncé. Et pas trop énorme, Rodrigue, ça n'a pas beaucoup de mener
0: dans lui. Dans combien de temps il est capable de grandir pour gagner un fruit là-dedans?
1: Non, je pense qu'il donne 2 ans, voilà.
0: Si d'accord.
1: Avec le climat, moi, tout, beaucoup de pieds fruits qui s'y posaient 10 ans à porter, là, dans l'espace des ans et demi.
0: Ça peut rapporter. Et surtout, qui vous peut nourrir avec ban engrais ouais, naturel,
1: ban
0: purin.
1: Et puis à côté, là, il y a un petit plant qui m'a mis encore, un petit plant bizarre.
0: Qui est bien, bien petit, c'est là, il est moins vert et moins gros. Sauf qu'il est moins gros.
1: Moins gros. Ce nom est un peu compliqué. Mon père, c'est mémorise, donc là.
0: Oui.
1: Mais ce nom créole, par contre, ce nom créole. Lui, quand il souffrit, quand il a grandi, souffrit, il est un peu rouge. Lui, il a un goût pistasse, un parfum pistasse. C'est pas pistasse, hein, mais.
0: Un parfum.
1: Ouais, leader forme un jamblon. Mais il est rouge, mais il a un goût pistasse.
0: Est-ce qu'il y en a un la coque l'eau là?
1: Non, il existe quand même, il mange sur la peau. Après, un fruit assez joli.
0: Assez joli.
1: Assez joli et bon dans la bouche.
0: Voilà, donc combien de temps il faut faire ici? 2 heures, 2 heures et demie à peine.
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0: 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Alors vous nous venez guetter ce van fruit là, nous venez redécouvrir ce van fruit bizarre, mais vraiment qui est un van vertu qui est extraordinaire, hein, Rodrigue.
1: Et puis il y a bien, là, nous sommes toujours en période sécheresse, ça, mais moi, je me plante, même ça, il y a 2-3 jours, je me plante ça. Et qui, quand on fouille, on met un coco, un bagage du bois bah, pour retenir l'humidité. Parce que les pieds là, je n'arrive pas de temps pour planter. Ben,
0: bien planté.
1: Oui, je suis un peu occupé, mais là, je suis un peu libre pour planter mon pied. Beaucoup de pieds, je peux commencer à replanter. Et sinon, il y a de mangue.
0: Oui.
1: Mangue paraît bien en fleur. Là, nous pouvons trouver mangue au pied. Ici.
0: Oui.
1: Ouais. Ici, bien rare, oui. Bien et... rare qu'il nous vous trouve, mangue au pied, c'est parce qu'il a plus pas du temps. Quand
0: brouillard,
1: brille tout. L'avantage qu'il nous gagne ici, pour nous gagner mangue, c'est quand il y a sécheresse.
0: Ouais.
1: Déjà, il y a une fleur. La sécheresse finie, fleur la gagne est développée, il y a mangue. Après, même si brouillard est venu, nous chien nous fait gagner mangue.
0: Mangue là, fini, tini.
1: Oui, là, mon chien, moi, vous gagnez un mangue pour moment, c'est ça l'année.
0: Oui, et là, nous trouvons un petit mangue, il commence par être.
1: Oui,
0: comment dire, dauphiné?
1: Non, ça, c'est mangue Adèle. Un bon mangue. Il y a un peu comme un goût dauphiné, parfumé.
0: Oui, il y a un petit peu dans, comme vous pouvez dire, ça, petit mangue là, il y a un petit peu dans forme dauphiné aussi.
1: Non, il n'y a pas de sa forme, il peut s'enzer après, il vient un peu plus long.
0: 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Donc, il est venu pour content pour redécouvrir tout ça là. C'est mangue Adèle, ou dire non. Donc, vous connaissez l'origine?
1: Moi, j'en ai tellement beaucoup.
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1: Il y a un petit Rodrigue, mais

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1: 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Relax un petit peu, qu'on fait bien sauver travail, ou venir voir six. 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
1: 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Mang là, c'est la liane verte, sophie vert. Alors dis-nous qui ça là? Et il monte bien haut, il a bien haut, à peu près un 3 mètres hauteur
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1: de l'eau sapien mang là. Alors dis-nous qui ça la liane là? Est-ce qu'il est sans danger pour sapien mang là?
0: ah oui, ça au fait c'est la vanille. Déjà, moi, je cultive la vanille dans mon pépinière. Après, je cultive la vanille, l'homme au banc de pied. Là, il y a un peu plus naturel.
1: Mais les pareil, les autres variétés de vanille, celle-là, il paraît un petit
0: Non,
1: peu.
0: il paraît tout vanille. Mais là, sinon, il y a de bien, là, il y a de la pionflère. Et puis en fleurs, l'année dernière, dans ma pépinière, j'ai gagné à peu près 85 gousses qui m'ont transformé, m'ont gardé.
1: Oui.
0: Mon vanille qui m'ont gagné, m'ont servi de disque, parfum de disque. Après, m'ont fait de l'huile massage, vanille,
1: Oui.
0: et
1: Oui.
0: servi ben de l'huile cosmétique.
1: Mais est-ce qu'il n'y a pas, un problème pour sa piémang là? Non.
0: Non, au contraire, il n'est pas pour le pied, il servi ben l'humidité qui est dans le pied.
1: Oui.
0: Il n'est pas une espèce envahissante pour tuer un pied. Là, il est dans son nature.
1: Comment dire, ils ont coexisté ensemble.
0: Coexister. Et aussi, je pensais qu'il y a quelque chose qui peut transmettre
1: À sa piémang là.
0: un partage entre ça et des plantes, là, parce que tu es en bonne santé.
1: Oui,
0: Et
1: vrai,
0: si,
1: c'est vrai, hein?
0: ouais, parce que sinon, un entre les deux, tu peux un peu
1: Périr,
0: plus
1: comment dire.
0: périr, ouais, mais.
1: Oui.
0: Trouver une bien symbiose entre deux, ça veut dire une petite chose qui se transmet. Peut-être après, moi, pousser à en prendre, ça, petite chose, hein.
1: Comment vous êtes capables vivre ensemble, cohabiter ensemble, et avec l'autre, hein? Un avec l'autre.
0: Mais là, c'est qui bon, là? Là, moi, la vanille, puis en fleur, c'est la saison. Mais là, moi, vous vous éveillez, parce que dans sa petite grappe fleur, là, il est capable de faire au moins une 20 à 25 fleurs. Et tous les jours, grand matin, moi, je vais venir polliniser. Parce que si je rate le matin, car après-midi, trop tard.
1: Ah, d'accord. Comment pollinise-t-il?
0: Sinon, les fleurs là ouvert, parce que si c'est mâle et que c'est femelle, je n'ai pas besoin. Si c'est mâle et que c'est femelle, pas besoin. Ben là, moi, je vais prendre un petit toothpick, un petit bâton, une petite technique qui vous fait pour faire ce mâle et ce femelle.
1: D'accord. Et ça, c'est le matin qui vous a fait ça.
0: Le matin, parce que si nous venons l'après-midi, pour trop tard, sur la piste de pollinisation pour nous passer, sur le village pour nous traverser. Et les problèmes, abeilles par réciponélisie. C'est l'abeille qui réciponélisie, abeille là, tout dans le Mexique.
1: D'accord.
0: Et il est endémique dans le Mexique. Pas car, comment nous tchèlions, il est endémique au Mexique, il ne peut pas vivre. Ben, nous réciponélisie à la main.
1: À la main. Voilà. Et c'est tout comme la liane, c'est tout comme vanille qui est là ou ça
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1: est là encore.
0: moi, il y en a plein de pépinières. T'as l'air, nous parlons de
1: Voilà.
0: pépinières. Ouais, de pépinières aussi, mais comment s'en flaire, là?
1: 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Et un autre pied avec un fruit qui vous dit, moi, un très bon fruit qui nous pourrait l'occasion de déguster tout à l'heure, c'est un pied sous fruit appelé Ticou.
0: Ouais, du coup, ça veut dire ça, pote.
1: C'est ça? Voilà.
0: Ouais, c'est très, très sucré. C'est un des meilleurs fruits qui m'ont content. Pour l'instant, c'est lui-même qui m'a pris content, là. Si.
1: Au fruit préféré.
0: Pour l'instant. Parce qu'il y en a beaucoup de fruits qui m'ont pas encore fini
1: Goûter.
0: de goûter dans le jardin. Et il y en a même goûté, mais je m'ont pas encore bien apprécié, bien fait ça l'année, là, il peut rapporter, là.
1: Oui.
0: Nous, à l'occasion, parce que de pied, là, t'as l'air de mais tu coup, si nous guettons bien, c'est un pied qui est bien fourni.
1: Oui, très
0: Ouais,
1: fourni.
0: très fourni, ouais.
1: En fait, si nous guettons de loin, facilement, nous pouvons dire que c'est un bois pian.
0: Ouais.
1: Nous capables de confondre sa pied-là avec un bois pian. Seule différence, c'est que peut-être l'épouvine moins grand qu'un bois pian, parce qu'il
0: Non,
1: boit l'épine grand.
0: non, mais non,
1: Pareil comme un bois pian.
0: me trouver Maurice énorme.
1: Oui.
0: Des maillots difficiles pour le casser.
1: Pour le casser.
0: Ouais, ben moi, je vous laisse.

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0: Mais c'est qui bon lit un pied qui tout le temps lui reste rapporté. 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
0: 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Moi maintenant c'est qui rond là.
1: Mm-hmm.
0: Au fait, il y a un pied qui est un peu latex. Normalement, nous, vous avez quand ils vont se faire flair, nous attendons 6 mois pour nous casser ce fruit. Mais après, ça, nous pensons tout le temps, il reste un an. Et quand ils mettent le pied, c'est bien bon. Parfois, nous avons un demi-mien bien sucré le pied. Mm-hmm. Sinon, si nous cassons, nous laissons le latex dégoûter un petit peu, nous mettons le dans une bol, nous posons la table dans 2-3 jours, nous consommer.
1: Succulent. Allez, nous pouvons goûter ça, fruit là. Donc, nous pouvons goûter le ticou dans quelques instants. Après, nous vous disons à vous comment les sucrer. Eh bien, nous trouvons un petit truc.
0: Non, quoi, sinon ça, tu peux passer là.
1: Nous pouvons le faire encore. Nous pouvons le faire encore, verger.
0: Un petit bout de 10 mètres par 6 mètres.
1: Oui.
0: Le 10 mètres par 6 mètres qui nous met tout ça plante là.
1: C'est ça, mais nous pouvons le faire encore, verger.
0: Pas même
1: un huitième
0: ouais,
1: du verger.
0: Non,
1: nous
0: collons
1: un petit bout, voilà. Nous zis bouge quelques pas seulement et on trouve tout ça dans les arbres là. Ça, c'est...
0: Ilang-ilang. Ça me servit pour me faire bander de l'huile.
1: Mm-hmm.
0: Me faire bander de l'huile massage. Un affaire très bon. J'ai tout bien du monde qui a un problème d'articulation, douleur. J'ai tout mon maman qui a lié douleur. Mais le nid, c'est du lait passé. C'est mon petit cobaye.
1: Ou les bois, ou ça,
0: non, les. Passé, faire massage.
1: Les masser.
0: Faire massage. Et chez toi, les bois pour les hommes aussi. Parce que c'est un fleur qui est aphrodisiaque.
1: D'accord.
0: Qui booste.
1: Testostérone.
0: Dans les corps, les hommes.
1: Voilà, ben messieurs, ilang, donc nous voici connaît. En fait, les bois, c'est les faire infusion
0: nous,
1: avec
0: fait, Non, nous faire ben parfum avec ce fait. Parfum, de l'huile. C'est de l'huile massage. L'ilang, ben, tout ça.
1: Il n'est pas consommé.
0: Non, pas consommé.
1: D'accord. Ilang, c'est vrai qu'il fait parfum, fait savon avec.
0: Ouais, savon,
1: oui,
0: savon, mais de l'huile massage. Ouais.
1: Nous entendons, baronnet, c'est vrai qu'il est bon aussi pour cheveux.
0: Oui, pour cheveux, tu vois. Nous sommes capables de mixer avec de l'huile coco.
1: Mm-hmm.
0: Mais si moi, quand je fais de l'huile massage ou de l'huile cheveux, je sers de l'huile cosmétique.
1: Mm-hmm.
0: Gradé cosmétique.
1: Oui. Et là, tout ce monde de l'huile qui est là, est-ce qu'il nous peut capable visite ou petit lieu de transformation?
0: Non, là, pour l'instant, là, mon petit lieu de transformation, je dis plutôt, écoute-moi, à la maison.
1: À la maison.
0: Mais là, je vais faire une place ici, dans le jardin, pour moi capable de transformer, d'ailleurs, pour PMD.
1: Donc, la prochaine fois, nous pouvons capable venir trouver sa transformation là. D'accord. 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
0: Une petite liane qui file l'eau là. Ça, c'est du poivre.
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0: Du vrai poivre.
1: Poivre noir?
0: Noir, qui est rose. Parce que ça, il vient l'eau et tape pas.
1: D'accord. Ouais. Explique-nous.
0: Allez. Et là, il file, il fait une liane.
1: Mm-hmm.
0: Il ressemble un petit peu bête.
1: Oui.
0: Là, quand les bougies sont du poivre, là, si nous avons du poivre rouge, nous avons cassé étape les rouges. Si nous avons du poivre noir, nous cassé étape noir. Et là, c'est pas blanc, si nous avons gris. Nous cassé du poivre noir et blanc, nous crasé, nous mélangé, nous avons gris.
1: D'accord, ça veut dire du poivre, si nous avons bien une seule variété.
0: Ça, c'est la variété du vrai du poivre qui nous est dans les filets.
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0: Mais après, nous avons du poivre bérose. Bérose, c'est une plante un peu envahissante, mais ce du poivre peut dépasser. Il va bien en Europe, il fait un petit du poivre rose. Nous avons un peu partout dans Rodrigue.
1: 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Donc, du poivre, nous gagnons pas étape. Nous, moi, je pensais qu'il y en a différentes variétés. Il y en a du poivre qui donne ce qui est noir, il y en a du poivre qui donne rose.
0: C'est différent.
1: Étape
0: le fruit là même, hein. Nous qui mm-hmm. guettons, c'est pas nous casse les roses, c'est pas nous casse les noirs, c'est pas nous casse les blancs.
1: Voilà, une jolie structure en bois, d'ailleurs, une rondelle,
0: un petit rondin,
1: bien petit, hein, un petit rondin petit qui est aménagé avec...
0: Dommage, nous ne pouvons pas trop d'images.
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0: Eh bien, nous continuons, nous marchons, nous passons à côté nos pieds ticous et nous allons découvrir ben, les autres arbres.
1: Nous avons fait un peu de plan litchi. Ça, l'année-là, je n'ai pas trop gagné du peu parce que l'année dernière, j'ai bien gagné. J'ai détaillé mon pied, j'ai fait maintenance. Mais j'ai pu gagner un, deux, mais pas beaucoup, moi, l'année dernière.
0: Voilà. Ça, c'est un pied litchi qui n'est pas encore arrivé.
1: Non, il est déjà en fleurs, il est déjà tout rapporté là. Mon ban pied, je ne suis pas trop grand. Je me détaille, je fais maintenance. Important, à chaque fois que nous finissons récolter, nous faisons ben la taille. Pour qu'il y ait un nouveau branche, de nous plie beaucoup de fruits.
0: D'accord.
1: En même temps, quand nous faisons la taille, nous allons nourrir la terre.
0: Et là, juste devant sa pied litchi, là, il y a une pied, une plante.
1: Avec un fruit rouge. Ça, c'est un chouline. Plante un chouline. Apparemment, il est bon pour le diabète, ça, parce qu'il donne un petit sirop, mais pas encore ici, exploite-le bien.
0: Le nom même, dis-nous, insuline.
1: Insuline, il est bon pour ça, parce que si je pense qu'il y a un bon problème d'insuline, pour faire une bonne recherche, là, je vais comment nous capables d'utiliser ça pour améliorer la santé du monde.
0: Il est en forme, un cône, un cylindre, comment dire.
1: Même ce nom, c'est plante insuline. Oui, si nous t'appelez.
0: Donc, on va faire recherche.
1: Une recherche, nous guettons qui nous a exploité.
0: D'accord. Eh bien, nous continuons. Donc.
1: Respirez. Pas sa plante là. Respirez dans l'air même. Un parfum doux.
0: Oui.
1: Laissez quand nous descendons, nous vous connaissons sa parfum.
0: Allez, nous suivons parfum là, nous allez. Nous suivons parfum, nous allez. Eh bien, vous pouvez sentir un petit peu. Une feuille de la plante ticou, mais il n'y a pas fait aucun parfum. Moi, je peux penser peut-être lui. 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
0: c'est quoi, bois carotte?
2: 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Ça c'est une plante décorative.
0: Giranta. Voilà, giranta. On peut essayer de sentir. Non, l'épée n'a aucun parfum. Nous continuons, nous allons.
1: Nous rapprochons avec le parfum. Là, t'as là. Le parfum, là, il est pour annoncer une petite chose.
0: Ok.
1: Allez, t'as nous pas trop causer, là, pour nous pas garder ça plaisir. 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
0: Allez, nous les gardons en tête qui, là, il y a une senteur, il y a un parfum qui, au fur et à mesure, nous pourrons le découvrir. Là, nous côté un pied goyave, n'est-ce pas?
1: Ça, c'est un goyave, poids. Il fait faux poids, gros, et bien gros quand pour manger. Un des bonnes meilleurs goyaves.
0: Les blancs?
1: Non, les rouges.
0: Les rouges.
1: Ouais, ce texture goyave, même ce jaune, là, bien joli. Mm-hmm. Après, là, nous trouvons une pied fille qui est encore en hibernation. Parce qu'il y a une bonne plante qui hiberne quand l'hiver, quand nous rentrons dans l'été, là, il peut commencer à se faire. Après, il peut commencer à se faire.
0: Et là, il peut commencer à se faire. Nous trouvons qu'il peut commencer à bourgeonner.
1: Il y a une petite dot, là, oui. Mm-hmm. Ça, c'est un figuier.
0: Voilà, un figuier, nous continuons. Là, nous coûtons un pied litchi. Nous traversons un pied litchi, nous allons. Et litchi aussi commence à enfler, si nous pégons bien.
1: Un denchini, mais pas beaucoup.
0: Pas beaucoup.
1: Mais l'année dernière, tu en as beaucoup. Hein?
0: Oui.
1: Tout ça, là, tu plains avec litchi l'année dernière.
0: Uh-huh.
1: Mais ça, l'année-là, là, c'est normal parce que nous. On détaille un peu dans toi.
0: Oui, peut-être tu faisais un détail un petit peu plus bonheur, stresser un petit peu, faire un petit stress hydrique avec lui. Julien, peut-être parce que si la pluie bien tombée, à un moment quand la pluie bien tombée, vous êtes stressé.
1: Non, je sais, si nous avons un plan ici, quand nous finissons faire l'école, nous avons fait la taille.
0: Mm-hmm.
1: Après, nous avons nourri la terre là aussi, parce que la terre là, elle pouvait épuiser.

0: bien frit. Il faisait faire, c'est maman mon pauvre gars, il était pour renourrir la terre, mais là, dans une semaine qui fait, il dit, moi, vous redonnez ce nourrissement.
1: Oui.
0: L'année prochaine, moi, vous gagnez une bonne récolte.
1: Une bonne récolte. Et là, on va trouver un cardinal rouge, là, au pied des chimes, on fait des mamans qui fait un cardinal rouge. Et là, on va trouver un hibiscus qui là. Nous connaissons qu'il ne faut pas un cardinal, c'est content un hibiscus. Voilà, c'est parce qu'il y a un
0: hibiscus, c'est une zoïti couleur que tu as
1: fait. Une zoïti forme, comment dire, c'est un pétale multiplié, comment dire, il y a beaucoup de pétales.
0: On a beaucoup de variétés, maintenant, il y a 35 000 aussi, va connaître. Et il y a une nation endémique.
1: Oui, nous, hibiscus liliflorus qui est orange, mais c'est là, il est rouge, un rouge, vraiment un rouge, comment on peut appeler ça, éclatant, un rouge éclatant.
0: Mais ce fleur, c'est pas gros, il fait un petit pomme.
1: Un petit pomme, voilà. Et que ce feuille aussi différent, ce feuille est beaucoup plus côtelé que les autres.
0: Les autres, là, oui.
1: Tu nous fais bien ton feuille. Bon.
0: Ça, moi, tu gagnes, ça coûte un camarade, ça mène, ça là comme une mémoire pour lui.
1: D'accord.
0: Et venez ici, nous
1: Non, allez, nous continuons. Là, c'est un lot de pied un peu bizarre encore, non?
0: Oui, bizarre. Ça, c'est un fruit qui paie, c'est une paie, là.
1: Allez, moi, allez, raconte-nous.
0: Moi, des plantes, mais ça, l'année, là, mon récit goûte lui après tant d'années. Lui, il appelle quoi, mec?
1: Mon père, s'il senti chauffé, mon père, c'est lui qui peut sentir bon comme ça, non, c'est pas lui.
0: Il appelle quoi, mec? Ça veut dire, ce nom scientifique, Utilis autocorpus. Alors, j'ai les mêmes familles avec Banzac.
1: Oui.
0: Banzac. Banzac. Zat, Friapin. Banzac, Friapin. Tout ça, la bonne famille autocopie. Mais c'est moi, ce fruit qui boit de la lipi en flair. Il était beaucoup de fruits.
1: Oui, oui.
0: Et de la qualité
1: ce fruit, comment était quand il est gros?
0: Ce fruit, il. Quoi, c'est moi pour dire? Je ne suis pas capable de donner ce taille. Il n'est pas gros. Mais c'est moi, ce fruit. Quand il commence à grossir l'hiver, après il vient un jaune orange.
1: Il est rond, il est ovale.
0: Il n'est pas rond, il n'est pas ovale, il est en forme.
1: Il est en forme.
0: Il est en forme.
1: Avec moi, nonique, moi.
0: Nonique, il y a une forme standard, mais il y a une drôle forme, mais il est joli. Mais quand tu rappelles ici, il est mou.
1: Ok.
0: Mais ce qui est bon, il est comme une goutte, il est aigre et il est doux.
1: Doux aigre.
0: Ouais, j'ai commencé, il y a un mélange qui s'est donné là, extra.
1: Extra.
0: Mais tellement vieux, mais mon apprécié.
1: Mais tu coupes, il est bon.
0: Tous les deux bon.
1: Tous les deux bon, voilà.
0: Encore ça même, tu coupes, il est bon, mais là, comme on goûte, il est bon, mais mon pan récit bien après chez lui, parce qu'il n'est pas une bonne sa quantité pour faire mon récit après chez lui, bien, bien, mais bon, mon contentement ça aussi, ouais.
1: Voilà.
0: Il est bien bon. Et tout ça, on va faire rapidement pour commercialiser.
1: Bien sûr.
0: Mais comme on prend un petit coin, dans un petit kiosque, on peut vendre des légumes qui sont bio, qui sont organiques, qui sont bouffés ici, avec tout le fruit qui est propre.
1: Et au lieu qu'il nous puisse prendre un fruit depuis ailleurs.
0: Ça veut dire dans un futur moment, peut-être l'année prochaine, on prend un petit lieu, quand on prend un produit frais.
1: Et là, nous arrêtons nos conversations pour nous admirer un joli petit cardinal jaune, lily endémique de Rodrigue. Et voilà, donc il y a aussi un visiteur de marque.
0: Ça veut dire si nous sommes bien là, ça veut dire si tout ça se voit, la bévine là, ça veut dire qu'il y a tout un bon écosystème qui est propre.
1: Voilà, un écosystème qui peut bien fonctionner, un bon équilibre.
0: Il y a un petit bébé là pour les oiseaux venir. Si tu es un poison, tu peux un petit bébé, tu peux un mort, tu peux un aucun manège de tes activités.

0: petit peu comme l'année prochaine, un petit coin, quoi, tout ban bon fruit. Rare, Canada, ça peut-être pas un petit coup. Ben quoi, mec, avec ben les autres fruits qui sont là, on ne peut pas déguster.
1: Nous avons l'occasion pour
0: L'occasion.
1: déguster tout ça là. Ben, fruits qui peut-être beaucoup parmi nous pas l'occasion pour manger, pas l'occasion pour
0: Ici, là,
1: déguster.
0: nous avons avocat,
1: Ouais.
0: nous avons pêche, nous avons mandarine, nous avons clémentine. Après,
1: Clémentine.
0: oui, clémentine, il y a un peu comme une mandarine.
1: Ouais.
0: Après, nous avons kumquat de l'autre côté.
1: Kumquat.
0: Ouais, kumquat. Moi, bien content de manger kumquat parce qu'il est sucré. Il y
1: Ouais.
0: a un agrume, c'est un agrume qui nous mangeait sous la peau. Mais il est sucré. Bien
1: D'accord.
0: bon. Ouais.
1: On va dire un peu moins de goyave.

0: Imagine que moi, c'est pas endurance qui doux, mais
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1: ça.
0: Oui.
1: Oui. Allez.
0: Avec un pied énorme, hein,
1: Oui, un
0: qui
1: énorme
0: m'a
1: pied,
0: beaucoup fait
1: oui.
0: sur maintenance,
1: Oui.
0: ça c'est Chalta.
1: D'accord, nous, c'est expliquer.
0: Je suis d'origine, c'est l'Inde. À
1: L'Inde.
0: l'époque, moi, j'étais à Saint-Maurice, quand j'avais 10-12 ans. Je suis voyagé l'année prochaine, non, en janvier, pour faire 14 ans, qu'il me montre ce projet-là.
1: Oui.
0: Et il y a beaucoup de pieds qui, beaucoup de temps, j'étais là avec un abat de pieds qui m'ont fait planter ça l'année-là. Il fait un gros fruit, un peu comme un coco. La seule hachère qui nous sert, il nous fait hachard.
1: Il n'est pas aussi dur que coco seulement en dehors.
0: Il n'est pas assez dur, mais des fois, il y a des petits mélines coulés. Je ne peux pas réussir à un bon fruit pour me trapper dans la main, pour me dire oui.
1: Oui.
0: Ça a une rapportée de sa pied, là, on casse, nous transforme.
1: Voilà. Nous avancer.
0: Après, là, nous avons un fruit à peine, hein, un petit peu fruit à
1: Un petit
0: peine
1: pied fruit à pain,
0: qui
1: oui.
0: me fait planter.
1: Qui
0: Mais
1: encore
0: là,
1: pour une
0: ouais,
1: grande.
0: encore pour une grande, mais là, nous trouvons là, avec ce serait un petit peu, fait un petit peu jeune après. Là, moi, vous avez commencé à se nourrir la terre, là, parce que trouvez-moi, comme vous observez une bonne plante, je connais qui manquait. C'est pas la terre, là, manque un peu fumier, un peu l'autre, parce que c'est bonne pied. Imagine, ça, tu poches la terre, là, avec toute sa plante, là, elle consomme beaucoup.
1: Oui.
0: Ouais, ben là,
1: Les
0: moi, vous avez
1: incontinuellement pénurie la terre là.
0: pénurie. Ça, c'est un problème qui déroulait dans le parfois, infertilité, elle est causée par, ben, tellement nous planter, nous pas renouveler la terre. 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Ben pied là il peut consommer ben là moi vous allez mettre fumier moi mettre ben une copeau de bois en bas après si du coup on a ben feuille tombée moi les autres tombés pourris qui réenrichit la terre il est tout ben feuille moi laisse en place oui
1: Pareil comme dans la forêt que tu
0: dans
1: peux
0: la
1: être.
0: forêt là ça c'est une forêt fruitière qui montre oui. Si nous guette ici là à côté là là il y a un peu forêt parce qu'il y a une technique qui m'a servi BF pour me faire restauration la terre, me crasse du bois, me recouvrir la terre, nous pouvons trouver un petit peu en bas.
1: Voilà.
0: Petite différence entre ici et
1: Et
0: en
1: en
0: bas.
1: bas, bois ramual
0: Fragmenté.
1: fragmenté.
0: Et get, si nous get loin là, get le mot piment, comment flaire beaucoup.
1: Beaucoup en
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1: oui.
0: trouvons. 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Là, si là, ce serait satiné encore une petite là, il veut développer, il mangue, après la pluie tombée, tout mangue là pour grossir.
1: Vous gagnez beaucoup mangue.
0: Beaucoup mangue.
1: Voilà, nous espérons vous gagnez beaucoup mangue. Nous continuons, Julien. Et là, quelle direction nous allons? Est-ce qu'il a nous pial dans le laboratoire? Nous allons un petit peu par en bas et bien nous faire une courte pause musicale, le temps pour nous penser, admirer un petit peu ben, les œuvres et nous retrouvons dans quelques instants.

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0: Voilà, ben, auditeur, dimanche prochain, de nous rendez-vous dimanche prochain pour une autre découverte. Nous souhaitons passer un excellent moment sur les ondes de la radio et à la semaine prochaine pour une autre découverte.

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Bon après-midi à tous et bienvenue pour l'émission Nous là. Il y a un plaisir qui nous retrouve autant que ça dimanche là avec la joie dans les cœurs, surtout quand il s'agit d'accueillir un artiste local. Puisque, pas oublier, c'est une émission qui accueille un artiste local dans le studio. Oui, ici à l'MBC Radio, pour bien sûr cause les autres talents, cause les autres œuvres qu'ils proposent nous.

0: les autres sentiments, que les autres personnalités, les autres bonnes inspirations, les autres bonnes travail, et en commun ou solo, entre autres. Zodianco, nous avons le plaisir d'accueillir une demoiselle et une jeune dame et qui retrouve dans la musique. C'est deux jeunes chanteuses et comédiennes. 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Bien sûr, tout le monde connaît School of Arts. School of Arts, longtemps pas venu de radio et nous comptons qu'ils nous accueillent. Et School of Arts, à travers sa délai là qui pour cause l'autre tout dernier projet. Moi aussi, qui ont entendu, qui ont trouvé les réseaux sociaux, le clip et la chanson qui porte le titre essentiel. Zoline, on va nous dire. Wow, un joli travail, écoute, avec moi nous connaît côté dans soi. Bien sûr, prenez un bon travail, un joli finish. L'inspiration là, certainement il y a une grande histoire. Et elle est là, c'est Carrie, Méane, Agathe et Federica Manon qui vous raconte nous tout sur ce projet et nous disons un bon après-midi les dames.
1: Bon après-midi.
0: Alors, comment ça va?
2: Ça va.
1: Ça va.
0: Alors, nous disons bon après-midi, Méane et aussi Frédérica, mais nous disons aussi une salutation à toute l'équipe de School of Arts qui est à l'écoute de la radio. Alors, ben voilà, ce sont des autres pots de parole pour l'équipe de School of Arts, surtout, et pour côté la musique, donc le chant. Et nous connaissons Karimiane, les ondes de la radio, les causes bien sûr, les talents, il y a quelques temps de cela. Et nous trouvons que Karimiane, les bébés bien évolués, bien épanouis, les quittés à dans santé, tout ce talent-là, il est énorme, validité. 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
1: Oui, ça va.
0: Alors, l'aventure continue, non?
1: Oui, ça continue.
0: Ah. Et nous trouvons qu'il y a une grande amélioration, ce qui nous capable de dire ça comme ça, ou soit nous entourons.
1: Non, nous avons dit que c'est ça, parce que c'est un long cheminement et School of Art là. Donc, forcément, un talent là, multiplié, amélioré.
0: Exactement. Alors, il y a plusieurs ateliers. Bien sûr, ben, l'atelier là, c'est qu'un apport, comment on peut expliquer et que résiste, rappelle-nous comment on rentre dans School of Art et dans qui premier l'atelier qui on est intéressé pour évoluer et vivre l'aventure.
1: Je vais dire School of Art, ça fait 8 ans que je suis dans School of Art. Moi, je rentre dans le club chant même. Je rentre dans le club chant. Donc, moi, je suis une jeune maman qui a fait vie sans un peu au quotidien. Donc, je suis dans School of Art. Je suis tout le temps, je suis content de santé. C'est dans School of Art. Je suis. Voilà, je suis dans le monde. Je suis dans le monde artistique là. Après, je fais un peu de théâtre, toujours de School of Art, et je retouche théâtre. Par rapport à mon projet qui est là, je fais un peu de slam, tout. Toujours de School of Art, toujours. C'est là que tu fais un là, tu viens de School of Art, tu brûles tout, tu fais tous les autres là.
0: C'est normal.
1: C'est normal. Hein,
0: nous... C'est passage là.
1: Puis comme ça mélange là.
0: Exact.
1: Tu peux envie de faire l'autre là, justement. Et vu que tout là, c'est l'idée de toi. La base il reste pareil, l'écriture, tout expression faciale qui pour santé, qui pour théâtre, qui pour slam, c'est même base dans tout ban là, c'est ce finish qui est différent.
0: Exactement. Alors, est-ce qu'il est capable de dire qui, vu qu'il passe un petit peu dans presque tout club là, est-ce qu'il est capable de dire aujourd'hui qu'il vous retrouve où dans N et c'est là ou soit l'autre pas capable de se passer l'autre?
1: Non, c'est bien, l'autre pas qu'à ça passe l'autre.
0: Oui.
1: C'est. Nous faisons tout là, ensemble. L'autre pas qu'à ça passe l'autre.
0: Ça veut dire, Mia n'est pas capable de dire qui est plus content santé ou soit slam.
1: Non, pas dire. Non. C'est mon content là. Voilà.
0: Et là, il
1: englobe
0: tout.
1: Englobe tout.
0: Exactement. Ben, nous bien apprécier puisque 8 ans, une mère de famille, il y retrouve lui dans School of Arts et qui fait nous rappel que School of Arts, c'est pas pour juste mes enfants ni pour mes zen, mais

0: qu'il y a une tranche d'âge vraiment où, où soit les bénins n'ont aucune tranche d'âge?
1: Non, les bénins vraiment une tranche d'âge parce qu'il y en a un petit 5 ans, un atelier qui devrait se poser enfant 5 ans. Danse par exemple, il y a un enfant 5 ans, il pourrait faire danse. Là, c'est fini, à nous n'a pas.
0: Exactement. Donc, on peut dire aussi qu'ils ont un pli ancien, non?
1: Non, non, non.
0: Un pli ancien, c'est un pli grand, c'est-à-dire. Oui, un pli âgé, oui. Comment on peut dire? Un junior, comment on peut dire?
1: Oui, mais on a un senior, on a un junior.
0: Oui,
1: mais
0: oui.
1: En termes de aller dans school of art, mais apporter dans sa school of art, vu qu'il y a l'année, elle achète, nous gagne 10 ans. Donc, nous, on a une bande qui l'a depuis le début.
0: Mm-hmm.
1: Depuis à 10 ans, in love avec school of art.
0: Exact. Alors, ben, nous pourrons revenir un petit peu plus tard. De quelle manière on trouve School of Arts évoluer pendant ces 8 ans-là? Et maintenant, il y a un plaisir pour nous de donner une parole à Federica Manon qui nous trouve sur les réseaux sociaux pour sa hanté plusieurs fois. Alors, nous connaissons qu'il y a aussi beaucoup d'applaudissements. Il y a une fête reconnue de par son timbre de voix, donc son talent. Federica, il y a un plaisir qui nous gagne aussi, bien sûr, dans l'émission aujourd'hui. Et qui apparaît un peu timide, mais nous connaît pas timide. Quand côté de notre talent, vous avez fait une timidité, ça. 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
2: Ça va très bien, merci.
0: Alors, raconte-nous un petit peu où l'aventure School of Art. 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
2: Alors, mais tu me sollicites l'aide de Stélio Pouen. C'était quoi? Une compétition? Un concours de chant. Là, la côte ligne diamant, bon, pas tu connais si, non. Parce qu'il y a l'époque de l'Islam Academy, non, pas tu connais si, l'île sans
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2: 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Mais c'est toujours un plus.
0: Exactement. Alors, avant School of Art, ça c'était quel style de chant?
2: Avant, c'était un peu pérodé. Mais la base, quand nous faisons performing, quand nous performons, c'est quand nous la voix, nous timbre, nous couleur, ce qui nous compte aussi. 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
2: Mais beaucoup de trial and error. Essayer, mon santé, ok, mon santé ça. 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
0: Oui, plus ou moins.
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2: 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Donc, nous avons créé BDS Senior Singers, mais c'est pas grand. Quand nous sommes de samedi après-midi, l'écoute sans culturel, mon plaisir. Mais c'était un atelier normal. C'était moi quand tu m'expliques nous l'écriture, comment nous débutons l'écriture en santé, etc. J'ai rodé un thème pour nous écrire. Donc, forcément, plusieurs thèmes, une sorte de l'amour, l'autre. Mais j'avais un petit gagné. C'était la pauvreté, mon corps. C'était la pauvreté, premier mot. Mais j'ai mis un mot après, brainstorm. C'est là qui nous travaille, brainstorm. Et pas d'équipe brainstorm. Et un tu parmi nous. Chez nous, c'est Angeli. Tu sais, c'est papa, c'est l'accordéon là.
0: Oui.
2: Angeli.
0: Oui.
2: C'est Angeli. Voilà, il montre nous ce manier de penser pour la pauvreté qui était. 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Alors pour les deux, pour les gens, mais ils trouvent. Et là, tu me cas matériellement, ils sont pauvres, mais
0: ils sont bien.
2: Ils sont bien. Ils sont riches, ouais, ils sont riches d'une autre façon.
0: Calme.
2: Ils sont prêts, ils ont accepté, ils ont la vie comment ils étaient. Oui. Alors nous commençons. Réfléchissons là. Et c'est là qu'il y a première phrase. Yes, on demande la castule parce que souvent on associe la pauvreté à la castule. C'est là qu'il y a première phrase, Avini et ah, l'essentiel, il commence à faire. Il va toujours appeler l'essentiel. Il va toujours
0: appeler
2: non. Il va toujours appeler non, là. Okay. C'est là que texte, il commence à travailler le texte.
1: Ça, 15 autres mythes au bout?
0: Oui.
2: Oui, c'était ça, 15 mythes au bout. Un petit bout, un petit phrase. Quand c'est rangé, il n'a pas rentré, il a rentré. C'est comme ça que l'essentiel nous a déjà né.
1: D'accord. Ça veut dire qui ça veut dire là les composés par tous membres de l'équipe SOA, surtout club chant et autres combien?
2: Une vingtaine.
1: Mm-hmm. Personne pas capable de dire sont de la poule. Il va pour personne.
2: Non,
1: il pour
2: nous.
1: Tout.
2: Ouais, il pour nous. Il pour nous tout.
1: Et quand nous concluons le tout, l'essentiel puisque c'est une route plusieurs thèmes pour la chanson et là en général c'était d'une sortie là d'une gueule le titre l'essentiel et c'est l'essentiel de quoi?
0: De la vie.
2: Ouais, l'essentiel de la vie. Mm-hmm. Et là c'est nous montrer tout un petit détail qui que pour nous tout insignifiant là mais qui alors, fait l'essentiel.
1: Qui est important,
2: ouais,
1: qui compte.
2: Voilà,
1: qui est essentiel. Et là, qu'on raconte nous un petit peu, après qu'ils ont fait un texte, qui est la marche à suivre? Est-ce qu'il prend le temps pour vous mettre essentiel sur pied ou soit, bien sûr, ce que l'on vote pas trop faire l'aise, tout de suite, ils galopent dans le studio, ils ont fait des affaires. Comment? Qu'est-ce qui est passé? Nous comptons pour connaître.
0: L'écriture, ben...

0: c'était travail low vocal. Et dans beaucoup de bandes, travail polyphonique dans santé là. Quand on écoute lui, il paraît simple en soi, mais c'est beaucoup de travail pour faire scène la voix là, rendre bien Roden la voix qu'elle est ici. Nous saluons Andy.
1: Andy lui,
0: Andy lui qui aide nous beaucoup là, sa côté musicalité. L'adore dans l'après-midi. Côté là, on a zéro de la voix. Toi, tu fais pli haut, tu fais pli bas. Basse fait ici, ténor fait ça, soprane ici. Mais c'était aussi. So, voilà, trouve ça va la voix pour faire l'issue de là. Et là, nous faisons 100 ensemble, parce que c'était beaucoup ça aussi. Nous faisons 100 ensemble. C'était pas moi qui paie santé ou Méane qui paie santé. Donc, nous faisons ce qu'ils nous envie. C'était nous qui paie santé. Nous faisons. C'était nous ensemble. Et voilà, il y a beaucoup ça travail là. Il demande beaucoup de discipline et beaucoup de travail aussi.
1: Par exemple,
0: un travail vocal, parce qu'il. Qu'on fait. Comment écoute santé là, moi demande beaucoup pour quand on le studio nous recorde, ben la voix propre. Il demande beaucoup au niveau personnel pour quand on nous amène ça ensemble là, il donne ça joli travail qu'ils ont tendu là. Voilà, prenez une énorme majeure pour le studio.
1: Ouais.
0: Le défi encore.
1: Le studio c'est un autre défi. C'est amène tout Hajimuna studio. Parce qu'il a une vingtaine.
0: Oui.
1: Donc c'est Entreprise, parce que pas forcément nous tous qui du premier coup pour aller, pour essayer bien.
0: Beaucoup, oui. C'était notre première
1: ouais.
0: fois.
1: Oui, il y en a beaucoup qui première fois, alors à santé là.
0: Beaucoup jeunes.
2: Alors, en tout cas, maman bien apprécié qui nous pétane en cours. Le nom de Andy lui nous dit des chapeaux puisque il est un artiste qui passe dans l'émission, qui est étonnant, qui est fier de ce travail. Nous avons dit qu'il voilà, y a un phénomène surtout dans la musique et non. Donc, vraiment aussi un talent pour identifier beaucoup d'affaires, pour aider dans sa manière à lui. Et Candy décide de commencer, bien sûr, dans Youth Ben et qu'il fait son chemin, son parcours et qu'ils ont dit nous content qu'il peut aider la jeunesse dans la musique. Et c'est quel studio te représenter, comment dire?
0: Le scène projet là, c'était Jericho Young Wave Music Label et oui, avec Stelio.
2: Chez Stelio Pierre-Louis, extraordinaire. Est-ce que nous sommes capables de dire qu'il n'a un peu pas dormi, un peu pas trop dormi? Et que, comment nous sommes capables de dire ça? Lui, un petit peu, est-ce qu'il est émouvant ça, les temps que je peux travailler le samon cela? Et comment le type est émouvant? Comment est-ce qu'il vit? Qui a quelque chose qui n'a même pas pendant sa période là et qui ne soude un petit peu l'équipe? C'est Nena.
1: C'est bien le moment studio même parce qu'il n'a pas de nous tous les coups. Dans le studio, vous nous enregistrez. C'est un ambiance enregistré en dedans. Les restes des hauts.
0: Mm-hmm.
1: Mais quand nous déo là, ça va être. Nous pour ouais la gamme
0: c'est,
1: nous pour causer oui nous pour causer nous pour rier taquine camarade c'est qui fait vidéo toujours répète ben la voix toujours déo c'est un peu à Canal Studio c'est fun rier fait parce que la poche à nous faire une full day là bas ça va être
0: beaucoup les temps,
1: oui c'était... nous quand on sortit 6h donc on là bas
0: le long processus moi pense c'était mm-hmm. ça
1: studio
2: c'était studio
0: oui.
2: Je suis Estelio.
0: Oui, après, ben, une finie vocale, une finie enregistrée. C'était vidéo.
1: Tournage.
0: Vidéo, oui. Comme Charles Tourné, Campétade.
2: À Campétade.
0: Couché du soleil.
2: Waouh.
0: Ben voilà, pour prise vidéo, c'était.
1: Sacouiller
0: Production. Ben là, nous avons l'aide. Qui nous y sentait là nous avons l'aide de Monsieur Clédio Agathe Stelio aussi
1: Arel
0: Henri Milaza mm-hmm. Oui voilà pour prise vidéo ça aussi me prend beaucoup les temps
2: d'accord
0: me prend assez les temps
2: ça veut dire et quand c'est fini c'est-à-dire faire l'arrangement musical l'essentiel finit paré, finit peaufiné. Les lacs, tu n'as fait prise vidéo ou soit les deux en même temps?
0: Fini.
1: Tu finis record.

0: Je finis faire recording.
1: Qui est arrivé avec le montage? Est-ce que Constantine trouve vraiment le fruit du travail?
2: Surprise!
0: En fait, nous faisons pas tout. Nous allons faire nos tournages. Il y a quoi peut-être? C'est une jolie journée aussi. Quand tout le monde s'empare, la gamme est tapée. L'esprit d'équipe beaucoup. Nous, bon, parce que je vais nous bien mettre l'escamade. Le clip là. Non, c'est l'esprit d'équipe. Côte de peine, le team cassé en
1: nous. Voilà, et côte, c'est qui s'y donne aussi. Et puis aller avec l'autre. Les comme
0: oui, ça. Oui, nous aussi. Nous cassé en entre nous. C'était beaucoup la gamme pareil. Nous faisons prise. Nous travaillons presque. Vous avez dit, il y a deux
1: journées.
0: Mais c'est nous attendons, j'attends coucher le soleil. Nous allons coucher le soleil tout. Dans la vidéo. Mais en fait, après nous prenons toute vidéo là, nous nous trouvons le jour du lancement.
1: C'était pareil, tout
0: ça. C'était une latente, une très longue attente. Nous sommes attendus, impatients. Parce que déjà, nous tous avons envie de trouver bébé.
1: Comment aider? Oui.
0: Voilà, c'était notre petite surprise
1: ensemble. Avec, bien sûr. Tout le monde. Alors, nous, je pensais que vous étiez dans la salle de WhatsApp, vous êtes payé toujours.
0: Non. Je ne voulais pas arrêter tout le monde, okay. Je vous lance.
1: Et l'histoire, comment dire, pour l'endroit, est-ce que c'est mieux, est-ce que c'était complètement même? Donc, ça se dit la caste là, Ban Rocher, tout clip là, il passe là-bas, c'est l'endroit ou soit un collectif, comment dire?
2: Tu peux roder une place côté. Comme si Rodrigue pour représenter sous toutes ses formes. Quand nous capables représente la pêche, nous représente l'agriculture, ben la logique c'était qu'il nous avait un village côtier. Nous chez nos plaisirs, l'endroit en tête que nous possédons, là que nous il y a certaines caractéristiques de ben l'endroit là qui je peux roder. Là ben au final, c'était compétent, nous sommes d'accord, nous tous, parce que, mais pour tout, pour le projet en soi, c'était pas essentiel du monde. Nous faire ça, c'était vraiment l'esprit d'équipe, c'était est-ce qu'ils sont d'accord, est-ce qu'ils sont capables de faire ça, est-ce qu'ils ont une autre idée, qu'ils ont qui sont proposé. Mais nous sommes d'accord, nous sommes compétent, parce que vraiment, il y a ça, comment dire ça? Oui,
0: là.
2: Oui, nous avons tout là-bas, nous avons des ordres, nous avons la pêche. Et quand nous avons des villageois, nous demandons si nous sommes capables pour côté bateau, des ordres, même pour ça, la case
0: côte,
2: oui, la case de là aussi. Voilà, nous avons l'aide de ça, ben du monde là qui n'a accepté. Oui, ben villageois qui n'a accepté, qui nous vient faire ça là. Mais c'est un peu ça, la raison qui fait nous faire ça compétent. Après, c'était joli, c'est esthétique quand tout ça couché du soleil là. Ben voilà, un petit peu qui fait ça l'endroit là, il peine l'autre.
1: Exactement. Alors, nous saluons bien sûr ben, les villageois de ça, villageois, puisque c'est un village et que c'est un bandimoun, c'est le travail que vous pouvez faire, l'île est représentée aussi, bien sûr, toute l'île Rodrigue et ses habitants, de par sa clip là, avec votre travail. Donc, l'île aussi la démarche pour, voilà, une courtoisie, une amitié avec les membres du village. Extraordinaire. Alors, bon auditeur, nous espérons qu'il est gay. L'occasion, écoute la chanson et bien sûr, get le clip. Alors, Mian et Frédérica, dis-nous un petit peu, côte banodité est capable, visionne et écoute la chanson via le clip.
2: Le YouTube, oui. Le compte
0: Sclovote,
2: qui tape l'essentiel. Ben, oui. Le YouTube, le Facebook aussi, je vous gagne. Le ban, oui.
0: Il y a une bande pas bien jusqu'à gagner.
2: La page officielle, l'école là, Rodrigue.
1: D'accord. Est-ce qu'il est capable de dire aussi que tu as ajouté un petit peu, comment on peut dire, ça tend dans temps là, avec un petit peu la modernité, et que nous trouvons dans temps là, un petit peu de façon habillée, et de ban pêcheur, moins longtemps, tu as la peste, de ban un chinois qui pas trop. Qui m'a dit qu'il est nuisé.

0: c'était ça le but.
1: Oui, c'était quand tu donnes le thème pour la vie, etc.
0: Tu me remarques, lui, parce qu'il... C'était ça l'idée derrière, tu disais, nous habillons comme si nous parlions. Le thème qui te servit, c'était nous parlions d'habitation.
2: Voilà, longtemps, c'est vrai, c'était une ancienne lèse bitachon, souvent déchirée, souvent usée, qui parle la paix. Est-ce qu'il y a une place aussi qui m'a déjà montré qui, voilà, est dans sa modernité d'aujourd'hui là aussi, qui est le Rodrigue moderne?
0: En fait, sinon, mon choix, c'était pas forcément une poire ou une lèse déchirée pour nous mettre.
1: Alors, nous avons envie de représenter ça, l'étant longtemps là, avec nous m'avons habillé pareil, tout est bâti. La plupart, nous devons coder. Même si on n'a pas du coder qui était codé, mais la plupart, nous devons coder.
2: Ça veut dire que ça, tant d'entendre là, est un petit peu nostalgique, Rodrigue, longtemps qu'on m'a dit.
1: Oui, même quand il va commencer à trouver, et puis allumer la radio. Tu vas devoir taper des calottes pour gagner un signal là.
2: Tu vas jeter
1: des piles. Oui, tu vas jeter des piles là, là. C'est ça, c'est représenté. Puis, ça, on dit longtemps là.
2: Voilà, ça veut dire nous remonter un petit peu les temps de nos ancêtres. Ça veut dire les temps qu'ils ont pas encore connus. En fait, vous avez dit nous, mais qui, vrai, même de ça, les temps là, nous, ban, famille, tu peux vivre avec l'essentiel. Et que la bêtise, dis donc, à dire.
1: Oui.
2: Tu représentais, non? Mais l'histoire de ti radio, puisque papa, tu pas côté du monde qui a un ti radio comme ça et que pour gagner le matériel nécessaire, comment c'est-il faire? Je fais toute l'histoire de ti radio, justement.
1: Nous m'avons trouvé un coup de ti radio sur le du ciel, je n'ai que tout ti radio là-bas. En fait, c'est l'entrée d'autre, nous, Nika. N'importe qui, nous, qui amène un ti radio, nous pas trop connaître un coup de ti radio sur le ciel.
2: D'accord. Veut dire, est-ce qu'il est capable de dire que par rapport à clip là, est-ce que ça qu'un d'autres autres là, c'est une certaine responsabilité, ça qu'un tu prends une charge?
0: Oui, c'était comme dire où tout le temps, dans ce que là, nous prenons l'esprit d'équipe, c'était mais un autre charge, moi peut-être vêtements, les vérifier, toujours mon amène sur l'ins, toujours mon l'ins dans thème qui bizarre, sur sa peau, ben accessoires. Nous, tu es non qui tu responsable comme si nous tous nous là que c'est un abzévini qui est abzévini, tu es non qui à Niger tu responsable transport. Ça quand tu es non ce tu travailles parce qu'il nous trouve un clip combien minutes quatre, plus ou moins quatre minutes, mais c'est un travail de des mois et des mois derrière, donc forcément ça quand il est non ce tu bout. Andine fait son poste, il y a une faire police, sac artiste, sac santé, sac acteur, une faire son pop, ben vidéographe aussi, une faire autre pop, ben c'est ça, nous divise, dit qu'on est capable, il dit, moi, moi, quand je fais ça, mais moi, j'aime bien, mais moi, je fais ça, tu fais ça, t'as tout plus bon dans sa côté. Communication, t'as qui communication, moi, qui ici, ben c'est ça aussi qui nous fait. Qui nous apprend dans ce couloir vote, nous pas juste apprendre santé, nous apprend aussi le travail ensemble, beaucoup.
2: Le travail ensemble, bien sûr, le but d'une équipe, en fait, c'est ça qui fait une équipe, puisque une équipe, c'est pas une seule Jimoun. Alors, 20 artistes, chanteurs, et bien sûr, et ben, jeunes, et ben, jeunes dames, ainsi que ben, jeunes messieurs, nous trouvons qu'ils ont l'équipe vraiment une soudée qui... Voilà, et dans l'essentiel justement dans cette équipe-là, qui nous permet de créer l'essentiel justement. C'est une qualité digne d'une équipe pour faire un travail extraordinaire et pour créer l'essentiel.
1: Oui, nous cadres, les conseils, c'est vrai que la plupart de nous pas forcément comme camarades, si à travers des bandes qui nous passent ensemble, travail, etc., qui nous commencent à causer, à habiter. Voilà, et bien sûr que nous l'esprit d'équipe est important, et quand tu es dans l'esprit d'équipe forcément tu peux avoir confiance dans le temps, donc quand tu donnes le temps de responsabilité tu connais qui tu es tranquille là, tu as à bout là pour faire, à travail là pour faire, c'est ok.
2: Wow. Et comment tout là, qu'est-ce que tu voudrais dire, peut-être un message commun puisque vous êtes porte-parole School of Arts, club chant, est-ce qu'ils ont peut-être un message que vous avez senti qui voilà tout ça, Timon de ça, l'équipe, là, ça voudrait faire passer au niveau de la radio pour tous ceux qui à l'écoute. Vraiment, peut-être pas juste l'essentiel, mais généralement,

0: talent, l'évolution, la vie qu'ils vivent avec le School of Arts. Voilà, rapporter aux autres la vie positivement surtout.
1: Et je sais que nous, tu as dit, c'est dans un encore hésité pour lever là. C'est à lever là. À lever là, parce que qui pour moi, qui pour Frédérica, là, il m'a supposé nous soutenir, Et dans ce School of Arts, quand tu es venu, tu es 25 membres au début. Mais après, comment tu commences à intégrer, comment tu commences à mettre tout, ouvrir tous les îles, comment tu ne peux pas vivre là, comment tu fais sur les îles. C'est une famille là, nous avons une famille, nous. C'est souvent nous obtenons hein, quand nous sommes sur le bas, c'est une famille. Nous n'est plus une famille, à dire là, mais nous une famille, vraiment famille, dans la vie. C'est quand une journée, nous avons fait nous pour la poulie, nous soutenir, camarades, quand nous sommes capables, tant qu'ils nous sommes capables. Voilà, c'est quand tu viens de school over, c'est quand tu viens d'une famille là.
0: Exactement, il y a une famille qui vit beaucoup de bonnes affaires. Est-ce qu'il y a des hauts débats aussi dans School of Arts?
1: Mais oui, comment tout famille là? Comment tout famille là, des hauts débats? Quand nous sommes là, des hauts débats.
0: La réponse qui, quand nous étions là, nous ne pouvons pas sentir qu'il y a des débats, nous ne pouvons pas sentir qu'il y a des hauts quand nous pouvons guetter, bien sûr, dans le rétroviseur, quand nous guettons là, YouTube,
2: là. C'est la manière qui nous gère, nous bande bas qui fait la
0: voilà,
2: différence.
0: Exactement.
2: Si Méane peut faire des affaires, je dis à ma famille que Méane, si Méane peut faire quelque chose par bord, qui qualité famille moi était si mon pas j'ai te comprends te connais Méane c'est qui te dit c'est qui te fait il pas forcément bon elle l'équipe nous bien capable ah si c'est j'ai ouais ben bravo tu bien joli mais nous capable nous bien si c'est aussi bien capable j'ai Frédéric Cabé ça pas bon tu as fait autrement et non ça côté côte voilà nous rier nous voyager nous faire ben quelque chose extraordinaire ensemble mais il y a ben moment aussi côte noire si c'est moi pas d'accord Méane pas d'accord voilà c'est humain, mais c'est manière nous gère, nous bande bas qui fait la différence, qui fait la différence dans n'importe qui l'équipe, c'est capable d'assiser loin de la table, dire ça pas bon. C'est ça.
0: Extraordinaire. Alors, bien sûr, ça grandit aussi à travers caractère, personnalité de chacun, comment le dire, ensemble, ça ajuste les autres mêmes. De bon talent et caractère, enfin, ça a grandi ensemble. Alors, là, l'essentiel, nous connaissons le pébat dans et la tête, et que beaucoup de gens peuvent de ni. Et est-ce qu'il a, au niveau School of Arts, ce club chant, capable de dire qu'il est dans voilà, next step, et qu'il se peut prévoir pour travail, ou soit pas pour tout de suite?
1: Non, nous avons une surprise. Peut-être à venir. Parce que cette année-là, c'est nous 10 ans. Donc, nous commençons cette année-là avec une nouvelle vision qui nous serait hommage à Rasnati Baby. C'était nos premiers pour cette année-là. Là, nous venons avec l'essentiel. Donc, forcément, nous 10 ans, ce que l'on va faire cette année-là. Donc, nous pouvons m'occuper. Nous pouvons m'occuper cette année-là, c'est sûr. Donc, stay tuned. Car nous avons notre petite pépite pour venir dans le jeu.
0: Voilà, fin de cette année. Toute l'année prochaine, donc
1: oui,
0: on attend.
1: Oui, si bon, j'ai béni. Tu peux notre pépite encore.
0: Exactement. Ben, en tout cas, nous disons un grand merci, l'équipe School of Arts. Et en tout cas, nous disons un grand merci pour le fruit de votre travail. À nous saluer et nous dire chapeau à tout le monde de School of Arts. Et bien sûr, ben, responsable qui me pensait qu'ils ont envie de dire un grand merci.
2: Effectivement, alors. Déjà, on salue tout bon artiste qui dans sa projet là, la liste là longue. Pour dire tout ça non là, ça veut dire club chant ben grand, club chant, club composition. Nous un petit coucou à Stelio et Andy qui nous ban manteau et puis ça l'année là, tout il prend sa club là et voilà, c'est autres fruits de nous le fruit de nous travail qui nous travaille d'un bon état ben nous remercier aussi le comité qui tout le temps aide nous facilite nous déplacements côté transport etc qui tout le temps là ben président Alexandre nous secrétaire Miss Brinda qui tout le temps régalopé et voilà, nous saluer tout, nous remercier toute l'équipe parce que même si Club Choc qui peut santé, il y a une grosse équipe derrière qui tout le temps, tout l'occasion qui est là pour aider. Je t'aide, je donne deux autres les temps. Il paraît pour tout. Quand

0: il a un projet, même pour un autre club. C'est School of Vote qui est aidé, c'est pas qui existe Club Chant, mais avec Frédérica, mais c'est School of Vote qui, autant que possible, nous peut donner un coup de main ici et là.
1: Exactement. Ben voilà, n'espérez qu'il ne va oublier personne. Je nous dire aussi merci à mon auditeur de vous écouter, qui me connaît, qui peut soutenir chacun des autres, surtout toute la famille, les autres parents au niveau, bien sûr, les autres cheminements et évolutions dans l'équipe de School of Vote. Ça nous trouve souvent, bien sûr, les réseaux sociaux. Et c'est vraiment un grand plaisir d'être en notre santé, exprime notre, eh bien, pas si ce côté santé, mais bien sûr, dans tout ban, les autres formes d'art. Alors, ban audité, c'est terminé pour aujourd'hui. Et, ben oui, ne pas pour oublier, faites autre écoute encore une fois l'essentiel de la part, le club chant de School of Arts. Alors, nous sommes avec nos ban camarades, moi aussi, à qui vous pouvez beaucoup ban bonnes affaires. Sur ce, bonne écoute, rendez-vous dimanche prochain même heure pour notre émission Nula. Méane, merci. Karimiane, merci. Merci Federica et bien sûr tous les autres, tout spécialement Stéopie à lui. Allez, au revoir. Bye.
2: Bye.

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0: Bon après-midi à ceux qui peuvent écouter nous d'ici, comme d'ailleurs le flash de 16h est présenté par Willina Manon. Willina, bon après-midi.
1: Bon après-midi, Miss Caramel. Bon après-midi à tous. En marge de la Journée internationale des personnes âgées qui est célébrée chaque 1er octobre, la Commission de la Sécurité sociale, en collaboration avec la Fédération des personnes âgées, a organisé une journée d'activité ce dimanche 4 octobre sur la plage de Mourouk. Le thème choisi cette année qui a nos réponses selon nos systèmes pour nous ban grandimoun vivre plus longtemps. Le commissaire de la Sécurité sociale, l'adjoint au chef commissaire ainsi que le chef commissaire ont réaffirmé l'engagement de l'autorité régionale en faveur de l'épanouissement et du bien-être des personnes âgées. Ce 4 octobre, nous célébrons la Journée mondiale des animaux à Rodrigue. Elle est le Lions Club de Rodrigue, en partenariat avec le vicariat apostolique de Rodrigue, a organisé une messe à la cathédrale de Saint-Gabriel. Pour la première fois à Rodrigue, les fidèles ont été invités à venir à la messe avec leurs animaux de compagnie afin qu'ils puissent eux aussi recevoir une bénédiction. Dans son homélie, le père Jean-Rex Casimir a invité les fidèles à prendre davantage soin des animaux qui sont des créations de Dieu. Prise de sang, examen de la vue, évaluation psychologique, une vingtaine de gardiens de prison de Rodrigue passent cette semaine une série de tests médicaux recrutés par l'Assemblée régionale. Ces officiers constituent la première cohorte à avoir suivi sa formation directement au sein de la prison de Pointe-la-Gueule. Ces examens représentent une étape nécessaire dans le processus menant à leur confirmation à leur poste. La troupe traditionnelle Génération Douk sera en tournée à Maurice du 9 au 18 octobre prochain. Lors d'une conférence de presse tenue au Centre de la culture et des loisirs à Montplaisir, les membres de la troupe ont présenté les grandes lignes de ce déplacement placé sous le signe de la transmission et du partage de la culture rodriguaise. Et à l'étranger, Vladimir Poutine est en passe de vendre massivement les actifs Lukoil, l'une des plus grandes entreprises énergétiques russes, à des chefs d'entreprise proches de Donald Trump ou de ses négociateurs Jared Kushner et Steve Witkoff. La transaction qui pose de sérieuses questions de conflit d'intérêts s'insérerait dans le cadre des négociations pour la fin de la guerre en Ukraine. Voilà ce qui nous amène à la fin de ce point info. Merci d'avoir suivi. Je vous donne rendez-vous à 18h pour le Grand Journal.

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très bon dimanche et merci d'être branché sur les ondes de la MBC Rodrigue FM. Alors merci à toute l'équipe qui peut continuer à accompagner Zut pour cet après-midi. Merci à tous nos bons collègues qui sont avec Zut depuis très très tôt ce matin. Et là pour vous accompagner, c'est Miss Calamel et nous pas tout seul, toute l'équipe du soir et les gens en place pour vous faire part des dernières retombées sportives sur le plan local, régional et international. Bienvenue dans votre tour d'horizon sportive. Entrecoupé de la bonne musique, mais également permis de passer un bon petit moment à l'écoute de votre radio. Et aujourd'hui, on commence avec sport insolite. Et comment se connaît pour ceux qui suivent nous tous les dimanches? Un petit rubrique côte noire à la découverte, un sport très rare, ou bien un sport qui déjà existait, bah, qui nous pas trop connu sur l'existence. Et aujourd'hui, on va parler largement d'un ancien sport de combat qui finit d'exister. Et là, on va parler de Yukigassen. Le Yukigassen, c'est un sport d'hiver japonaise. Une version compétitive, un petit peu de la bataille de boules de neige, mais avec de la terre. Hein, les équipes élaborent des stratégies pour éliminer les adversaires et les frappent avec des boules, que ce soit boules de terre, boules de neige pour certains. Et puis, point accumulant, des festivals d'hiver qui se produisent dans bon nombre de pays. Justement, ce sport-là est très connu également en Inde comme kabaddi. Les équipes s'engagent dans un combat de boules de neige ou de boules de terre pendant que certains essaient tout simplement de protéger leur cible. On va parler également de fairy legging. C'est quoi le fairy legging? C'est un défi traditionnel britannique qui consiste à mettre un furet vivant dans son pantalon et le supporter aussi longtemps que possible. Sport bizarre, n'est-ce pas? Oui, et surtout controversé, qui attire peu de participants en raison de sa nature inhabituelle et inexistante, voire même très très rare. Allez, juste pour vous dire en conclusion que les sports rares ont une valeur culturelle immense, hein, surtout le potentiel d'une existence et reconnaissance mondiale. Et on essaie tout simplement d'explorer ce monde chaque dimanche, puisque nous connaissons le monde, les remplis de surprises. Et aujourd'hui, nous finissons avec l'Oman sport de combat qui très très à la mode. Le fairy legging, c'est un combat de le sportif et un furé. Et on a également le kabaddi, sport en équipe, combat de boules de neige ou de boules de terre. Allez, me retourne un petit moment pour la suite des émissions.

Karaté Rodrigue décroche 25 médailles à l'Inde de Pacific Cup, 3 médailles d'or, 9 argent et 13 de bronze. La délégation Rodriguez s'est illustrée lors de la deuxième édition de l'Inde de Pacific Cup JICA 2026, organisée du 22 au 27 septembre au Côte d'Or National Sport Complex. Et face à des compétiteurs venus de 24 pays et territoires, les 19 représentants de Rodrigue, conduits par Sensei Denis Ravina et Guyani Navet, ont signé une belle performance. Les féminines ont remporté à eux 13 médailles. À 9 ans, Léana Ménard s'est distinguée avec l'or en Kumani et l'argent en Kata. Janelli Navet et Shikina Djoku ont chacune décroché 2 médailles d'argent. Ketura Agathe, Ania Ruji et Neshia Djoku ont également remporté 2 médailles chacune, tandis que Liabot a obtenu le bronze en Kumit. Chez les garçons et les hommes, le bilan atteint 12 médailles. Gideon Perrine, 8 ans, a remporté l'or en Kumit. Jarod Navet, 10 ans, s'est imposé en Kata et a pris l'argent en Kumit. Edelph Marla a lui aussi décroché 2 médailles d'argent en kata et en kumite. Jarod Bott, Avishai Djoku, Avrilo Félicité, Devon lui et Niraj Djoku figurent parmi les autres médaillés. Bravo à toute l'équipe! Kickboxing. Le kickboxeur mauricien Jaden Drake a sauvé l'honneur de Maurice en ramenant une précieuse médaille de bronze des championnats du monde jeunes de kickboxing qui a pris fin le 27 septembre en Italie. Le jeune kickboxeur s'est arrêté en demi-finale chez les moins 51 full contact young junior masculin après sa défaite.

fait compte kazakh Yarasil. Mais quand même, bravo au Mauricien qui a sauvé l'honneur de son pays. Les nouvelles régionales. Première journée du vent à la Grande Comore. Les premiers essais de la compétition comptant deux disciplines dont le kitesurf et le windsurf en vue de la préparation des Jeux des îles 2027. Plutôt réussi pour cette première mise à l'eau, les jurys gardent la surprise pour les résultats finaux. Championnat d'Afrique, Maurice remporte 5 médailles, dont une en or et 4 en bronze. La délégation mauricienne rentra d'Égypte avec 5 médailles dans ses valises à l'issue des championnats d'Afrique U19. Les sœurs Elsa et Chiara Hauhong ont offert à l'île Maurice son premier titre continental en s'imposant dans le tableau de double féminin en simple. Jonathan Nguyen Lit et Ninesh Changera ont tous deux décroché la médaille de bronze, terminant sur la troisième marche du podium. En double masculin, le duo mauricien composé de Pranav Bogerotti et Yanesh Changia a également pris le bronze. Et dans le tournoi par équipe mixte, Maurice a complété sa récolte avec une nouvelle médaille de bronze. Et pour plus des détails concernant le badminton, championnat d'Afrique U19, comme je vous le disais juste avant, les sœurs Hauhong, sacrée championne d'Afrique. Et oui, les sœurs Elsa et Chia ont ajouté un nouveau titre continental à leur palmarès en étant sacrée championne d'Afrique U19 en double dames en Égypte. Les Mauriciennes ont battu la paire ghanéenne Moslena et Rachel Karku 2-7 à 1, 9-15, 15-9, 15-13 en finale samedi soir. Après avoir perdu le premier set, les deux sœurs ont renversé la situation en remportant les deux matchs suivants, déjà championne d'Afrique dans cette spécialité en 2024 en Ouganda. Elsa et Chiara décrochent ainsi un deuxième sacre continental. Et puis parlons des JO 2028, la qualification féminine. Le groupe finalisé avec 6 expatriés. La liste des 23 joueuses retenues pour la double confrontation face au Ghana a été finalisée. Le groupe mauricien comporte ainsi 6 expatriés. Parmi elles figurent les habitués de la sélection à l'image de Julie Gopal, Brooklyn Jamal, Jerusha Ramasormi et aussi Maëlie Lezard qui rempile après Djibouti. En même temps, le coach national Kersley Levray fait appel aux sœurs Mallory, Mika et Maya en provenance du Canada pour renforcer le gros contingent des joueuses locales. Voici la liste de la sélection. Marie-Noëlle Edmond, Cédrielle Bégué, Chaya Kodoshen, Adriana Rosette, Anaëlle Auguste, Laetitia Dadar, Anaïs Fourneau, Fiona Félicité, Coralie Verlope, Clarinda Arlando, Eva Pierrot, Elodie Alifon, Maëlie Lezard, Julie Gopal, Amy Figaro, Elsa Oscar, Ambre Apollo, Eloïcha Claire, Brooklyn Jimla, Mika Mallory, Maya Mallory, Kayla Vulcain et Jerusha Ramasormi. Et pour tout de suite, direction Madagascar, à la conquête du monde. Depuis le 4 jusqu'au 11 octobre 2026, le drapeau malgache flotte fièrement à Azerbaïdjan à l'occasion du championnat du monde en judo. 3 de leurs champions porteront les couleurs de Madagascar face à l'élite mondiale. Moins 48 kilos, on retrouve Natasha Razafindrakalo. Moins 70 kilos, Laura Saonaivo. Moins 70 kilos, Adriam Bololona Zo. La Fédération du judo malgache remercie chaleureusement toutes les fédérations et qui soutiennent leur jeune Madagascar à la conquête du monde. Résumé pour tout de suite de nos week-ends derniers, que de Finénan, nous qu'on rencontre entre les villages. Et pour nous en dire plus, nous accueillir sur les ondes de la radio, nos coachs de la commission de la jeunesse et du sport.

0: Transports, Monsieur Moreno Espéville.
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Portrait du jour. Premier dimanche pour ce mois d'octobre. Et aujourd'hui, nous passons en revue les 15 meilleurs combattants de l'histoire, des légendes aux icônes. Les champions qui ont dominé justement leur division aux icônes, qui ont propulsé le sport sur la scène mondiale. Ces 15 noms définissent ce qui signifie être une véritable légende. Allez, on commence avec le numéro 15, connu pour son rythme infernal et sa lutte étouffante. Mera Davlishvili s'est construit l'un des

CV les plus impressionnantes de la catégorie des poids coqs, avec un bilan de 21-4 et une endurance hors norme. Il a battu des prétendants de haut niveau et se rapproche du titre UFC. Toutes les sports de lutte réunis à quatrième position, on a Islam Makhachev, l'héritier du Khabib. Oui, Makhachev a repris le flambeau de son mentor, Khabib, pour devenir une force dominante chez les poids légers. Avec un bilan 27-1, son style allie la lutte, la puissance, mais surtout un striking en constante progression. Retenez son nom, Makhachev. Et on a le phénomène mondial, Conor McGregor. Même si son bilan 22-6 n'est pas plus immaculé, l'impact de McGregor sur la MMA est incontestable. Ceux qui connaissent le MMA vont pas dire le contraire. Premier double champion simultané de l'UFC. Son charisme, sa puissance et son aura médiatique ont propulsé l'organisation vers un nouveau sommet. On le prénomme Topuria. Lui, c'est Ilia, le roi, invaincu des poids plumes. Avec un parfait 17-10, Ilia s'impose comme l'un des étoiles montants. Sa victoire par KO sur Volkanovski pour décrocher le titre plume a confirmé son statut de champion d'élite. 11e position, la référence des poids lourds. Là, on parle bien sûr de Stipe Miocic. Stipe Miocic 25 est le poids lourd le plus titré de toute l'histoire de l'UFC avec le plus grand nombre de défenses de titres. Sa combinaison de boxe, de lutte et de résilience en a fait la référence ultime de la division. L'Australien qui n'a craint personne, Alexandre Volkanovski. Alors Volkanovski, 27-4, a bâti son héritage en affrontant tous les challenges des poids plumes au-delà. Oui, vous avez bien entendu, avec ses victoires sur Aldo Holloway et ses combats acceptés à court préavis, son courage et son constance font de lui l'un des plus grands. Et on a le double champion exemplaire, Daniel Cormier. Double champion UFC 22-13, Daniel est devenu le deuxième combattant de l'histoire à détenir deux ceintures simultanées, malgré une fin de carrière marquée par des défaites. DC reste une légende respectée pour son talent et son influence. Honneur aux dames, la plus grande combattante de tous les temps, Amanda Nunes. Elle retient 23-5. Elle a régné sur deux divisions, battant toutes les grandes de son époque. Là, je vous parle de Rousey, Cyborg, Holm ou encore Vashchenko. Retraitée en 2023, intronisée au Hall of Fame en 2025, elle pourrait encore revenir pour un dernier exploit. Amanda Nunes. Et l'ascension la plus rapide vers la gloire se prénomme Alex Pereira. Alex, avec seulement 16 combats professionnels, 13-3, a conquis le titre de deux catégories et mis KO des stars comme Adesanya ou encore Prozaska. Sa puissance et son ascension fulgurante font de lui l'un des combattants les plus dangereux du moment. Pionnier des poids plumes, José Aldo. Avec le fameux KO de McGregor, Aldo est resté invaincu 32-10 pendant près de 10 ans et a dominé sa catégorie avec vitesse et technique. On a également Demetrius Johnson. Mighty Moose était pratiquement intouchable durant son règne chez les mouches. Il a combiné lutte, soumission et précision pour établir des records toujours inégalés, poursuivant ainsi son succès en Asie avant de se retirer en 2024.

Terre. Le prochain, on le définit comme la définition de la grandeur, Georges Saint-Pierre. Alors Georges Saint-Pierre a eu 26-2 qui a dominé la catégorie Walters avant de revenir pour conquérir le titre de moine avec 9 défenses consécutives et 2 défaites vengées. Le Canadien reste au modèle excellence et de professionnalisme. Et on a également Anderson Silva, l'araignée qui a tissé sa légende, qui détient le règne le plus long de l'histoire de UFC avec 2457 jours comme champion. Et on retrouve en première position le plus grand de tous les temps, John Jones. John Jones, 28-1 NSC, a régné sur les mi-lourds avant de conquérir le titre des lourds. Après 2 ans d'absence, son domination, ses records, sa capacité à battre tous les styles font de lui le GOAT incontesté de l'UFC. Dans un monde où tout le monde vise l'excellence, eux, ils ont trouvé l'excellence. C'était le portrait du jour.

Bienvenue dans nos rubriques Football et son histoire. Alors, tous les dimanches, nous essayons de découvrir un aspect du football. Ça, c'est le cas depuis janvier et il est terminé en décembre. Et en janvier, l'année prochaine, nous commençons avec le sport pour découvrir en plus profond un sport qui, sûrement, est un de ses favoris. Aujourd'hui, on va parler de l'histoire du pénalty. Alors, quand est-ce que le pénalty finit en vigueur et qui a choisi que ça devrait être ainsi? L'histoire du pénalty au football de l'invention à la clarification des règles. Souvent sujet à controverser, le pénalty est arrivé bien après les premiers matchs du football. Au début du football, le pénalty n'existait pas comme on peut le voir dans la série The English Game. C'était le 14 septembre 1991 à l'initiative d'un gardien de but. On va parler de tout ça. Alors, The Football Association est née en 1863, avant d'édicter les premières lois du jeu. Mais à cette époque-là, comme le rapporte très bien la série The English Game, les gardiens et les défenseurs n'hésitaient pas à découper les joueurs plus rapides et plus techniques, sans être vraiment sanctionnés, à part par un coup franc indirect. Et il arrivait même fréquemment que toutes les équipes se placent sur la ligne du but pour éviter que le tireur adverse trouve le moins petit centimètre pour marquer un but. Mais en 1990, l'Irlandais William Markram a proposé une règle qui allait changer le football qu'on connaît aujourd'hui. Comme le rapporte le site, si un joueur fait intentionnellement trébucher ou retient un joueur adversaire ou manipule le ballon avec les mains dans les 11 mètres de sa propre ligne de but, l'arbitre attribuera un coup de pied de pénalty à la partie adverse, à tirer d'un point quelconque à 5,5 mètres de la ligne de but. Alors, cette proposition est alors moquée par une partie des joueurs, mais aussi par la presse, sauf que le 14 avril 1991, un fait de jeu va tout changer lors du quart de finale de FA Cup entre Stoke City et Notts County FC. Le premier est mené 1-0 et fait le forcing pour revenir au score. Sur le dernier tir de la rencontre, le gardien de but est battu, mais un défenseur Notts County box de la main le ballon pour éviter l'égalisation, qualifiant ainsi son club pour les premières demi-finales. Ce fut alors un véritable scandale lors du sport gentleman qui en a voulu à sa création. Le 2 juin 1991, l'instance qui régit les lois du jeu, aujourd'hui qu'on appelle International Football Association, a créé la loi 14, un penalty, et le gardien avait raison. Il a créé, sans le vouloir, une idée pour mettre un terme à tout ça. Un penalty, coup de pied de réparation qui est accordé si un joueur remet une faute passible d'un coup franc direct dans sa propre surface de réparation ou en dehors du terrain dans le cadre du jeu, comme décrit dans les lois 12 et 13. Un but peut être marqué directement sur pénalty. C'est 3 mois plus tard que cette nouvelle loi va être appliquée, soit le 14 septembre 1991, lors d'une rencontre entre Wolverhampton et

Accrington Stanley. À la suite d'une faute d'un joueur à Crimpton, dans la surface de la réparation, l'attaquant John Helf va entrer dans l'histoire en devenant le premier buteur de l'histoire du football grâce à un penalty. C'était il y a 130 ans de cela. Alors jusqu'ici, lorsqu'un joueur touchait le ballon à deux reprises, volontairement ou accidentellement, il était sanctionné d'un coup franc indirect ou en cas de séance de tir au but, sa tentative était inscrite comme ratée. Désormais, l'IFAB note une différence entre le délibéré et l'accidentel. Rien ne change si le double contact est intentionnel, mais s'il est involontaire, la tentative doit être retirée si le ballon est entré dans le but. Sinon, si le ballon ne rentre pas, rien ne change par rapport à avant la publication de cette circulation. Voilà toute l'histoire du penalty. Le mois d'octobre, c'est un mois que nous prenons beaucoup, beaucoup de rendez-vous, que ce soit football, rugby ou encore cycliste. Voici quelques rendez-vous qu'on va vous proposer aujourd'hui. Commence le championnat du monde de judo 2026 et ça se tiendra à Bakou. Ligue des Nations 2026-2027 commence en France. Paris, France, Belgique. Rugby, sixième journée des Pro D2 2026-2027, commence le 8 octobre. Ligue 1, sixième journée, commence le 9 octobre. Grand Prix de Singapour, là on parle de FIA, 11 octobre 2026. Parlons ballon rond le 13 octobre, 15 octobre et ce sera Ligue des champions UEFA 2026-2027, deuxième journée. Et pour le 15 octobre également, Ligue Euro UEFA 2026-2027, deuxième journée. On aura également le prix Auvergne-Rhône-Alpes, ce sera le 18 octobre. À suivre, Tour de Lombardie UCI, qui se tiendra le 20 octobre 2026. Alors, vous vous posez sûrement des questions ces derniers temps. Pourquoi pas de match de Première Ligue ces dernières semaines? Et

Calendrier passable à remanier, la FIFA a imposé des changements au calendrier international qui a entraîné justement le prolongement ou encore en forçant le champion anglais à s'arrêter 3 semaines. Une interruption rare dans le football moderne outre-Manche. Pourquoi? Eh bien, la saison 2026-2027 de Premier League qui a débuté du 21 au 26 août. Cependant, après seulement un mois de compétition, la première trêve internationale est intervenue. Contrairement aux habitudes, la fenêtre internationale de septembre fusionnera cette année avec celle d'octobre pour couvrir 4 matchs internationaux du 21 septembre au 6 octobre. Par conséquent, la première ligue a été suspendue du 19 septembre au 10 octobre, offrant ainsi aux clubs et aux joueurs une coupure de mi-saison plus longue que d'ordinaire. Voici l'aperçu des trêves internationales de la saison, oui, du 21 septembre au 6 octobre. On a eu 4 matchs pause de 3 semaines pour les championnats. Le 9 novembre au 17 novembre 2026, on aura 2 matchs. Et 22 mars au 20 au 30 mars 2027, 2 matchs incluant week-end de Pâques. Les matchs de la première ligue reprend la semaine prochaine. Mais en attendant, voyons ensemble les quelques matchs. UEFA Nation League. On aura ce soir Grèce qui jouera contre la Germanie et Netherlands jouera contre Serbie. L'UEFA Nation League également groupe 4 pour ce soir. Portugal jouera contre Norway et Wales jouera contre Danemark. Et groupe C, Kosovo jouera contre Austria et Irlande jouera contre Israël. Et pour demain, lundi, toujours Nation League, groupe 1, France jouera contre Belgique, Italie contre la Turquie, groupe 2, Norvège-Irlande jouera contre Georgia, Ukraine contre Hongrie, et groupe 4, Bosnie jouera contre Pologne et Roumanie contre Suède. Les rendez-vous pour aujourd'hui et demain. Et c'est ici qu'il nous prend congé de zut pour cette émission, en espérant que vous passez un bon et agréable moment. Merci à Zut Fin Choisir à la MBC pour partager ce petit moment de bonheur. Allez, rendez-vous dimanche prochain avec une nouvelle locale, régionale et internationale. Ne ratez surtout pas votre émission à venir. Bonne nouvelle. Avec toute l'équipe de Vicariat.

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1: 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Bon après-midi et bienvenue dans nos émissions. Moi, bien content de retrouver vous autres après quelques semaines. Moi, espérer que vous autres bien et moi, il y a une pensée spéciale pour Bandimoun qui est malade dans l'hôpital ou dans la cour. Et nous avons une pensée spéciale également pour tout le monde qui n'est pas capable de déplacer. Moi, dédié aux autres sa première santé pour donner aux autres courage et réconfort. Dans n'importe quelle situation qui nous peut vivre, on nous garde la lampe allumée.

en allant allumer dans nous la lumière. Et nous la lumière, pour nous chrétiens, c'est Jésus-Christ lui-même. Lui-même nous la lumière, lui-même nous l'espérance.

dernier, l'assemblée de la conférence épiscopale des évêques de l'océan Indien s'est organisée à Maurice du 31 août au 10 septembre. J'ai le plaisir de recevoir dans l'émission aujourd'hui Monseigneur Michel Mourat qui pourra nous de bonnes retombées de sa rencontre là.

0: Monsieur Michel Mourao, fin conduire la délégation de Rodrigue pour la 37e assemblée de la CEDOA qui a lieu à Maurice du 31 août au 9 septembre. Oui. Alors, dans cette assemblée-là, il y a un communiqué qui dit un peu une décision qu'il vient de prendre et un communiqué qui met l'emphase pour promouvoir la pratique de la spiritualité de la synodalité. 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
1: Merci, Benoît, de moi l'occasion quand même revenir à sa conférence, la CEDOA, qui finit déroulée dans Maurice, donc tout récemment. 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C'est une façon de vivre l'Église, un style, une façon d'être en Église. 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Et nous allons dire que la spiritualité, ça veut dire qui moteur spirituel.

0: spirituel de ça, la mosse, la mosse ensemble, le manger ensemble. C'est ça que ça veut dire. Alors, nous, quand dire, il y a trois éléments dans sa façon spirituelle de manger ensemble, sa manière de comprendre spirituellement le manger ensemble. Il y a trois éléments extrêmement importants.
1: Donc, vous finissez dans trois éléments. Comment vous dire nous ces trois éléments-là, ces trois éléments-là?
0: Oui, d'abord, il y a l'écoute, et plus particulièrement l'écoute spirituelle, parce qu'il nous a dit d'écouter dans toute qualité, dans l'écoute psychologique, l'écoute, en tout cas, différentes formes d'écoute. Hein? Mais là, nous pouvons plus l'écoute avec un l'équerre, l'écoute avec l'équerre. Donc, première étape, premier élément. Pour nous vivre une zone marché ensemble, nous bien qu'à écouter nos camarades. Deuxième élément, c'est le discernement. Quand nous écoutons, quand nous accueillons ce qui nous frère, nous sert, nous ce qui tel groupe, tel service peut exprimer comme besoin, etc. Mais nous bien capables discerner, ça veut dire réfléchir avec l'aide de l'Esprit Saint, mais au fait qui l'Esprit Saint peut dire nous dans ça. 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
0: 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L'est déjà, imbriqué l'un dans l'autre. 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Et donc, c'est pour cela que nous l'écrit, comment dire, vraiment, nous avançons ensemble, même si ça reste à son rythme, mais comment dire, nous tout nous rendons à la démarche.
1: En tenant compte ces trois aspects qu'il nous veut dire.
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0: À Rodrigue.
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Évangile de Jésus-Christ selon saint Matthieu. En ce temps-là, Jésus disait aux grands prêtres et aux anciens du peuple, écoutez cette parabole. Un homme était propriétaire d'un domaine. Il planta une vigne, l'entoura d'une clôture, il creusa un pressoir et bâtit une tour de garde, puis il loua cette vigne à des vignerons. Et il partit en voyage. Quand arriva le temps des fruits, il envoya ses serviteurs auprès des vignerons pour se faire remettre le produit de sa vigne. Mais les vignerons se saisirent des serviteurs, frappèrent l'un, tuèrent l'autre, lapidèrent le troisième. De nouveau, le propriétaire envoya d'autres serviteurs, plus nombreux que les premiers, mais on les traita de la même façon. Finalement, il envoya son fils en se disant, « Ils respecteront mon fils. » Mais voyant le fils, les vignerons se dirent entre eux, « Voici l'héritier. Venez, tuons-le. Et nous aurons son héritage. » Ils se saisirent de lui, le jetèrent hors de la vigne et le tuèrent. Eh bien, quand le maître de la vigne viendra, que fera-t-il à ses vignerons ? On lui répond. Ces misérables, on les fera périr misérablement. Il louera sa vigne à d'autres vignerons qui lui en remettront le produit en temps voulu. Jésus leur dit, n'avez-vous jamais lu dans les Écritures ? La pierre qu'ont rejetée les bâtisseurs est devenue la pierre d'angle. C'est là l'œuvre du Seigneur, la merveille devant nos yeux. Aussi, je vous le dis, le royaume de Dieu vous sera enlevé pour être donné à une nation qui lui fera produire ses fruits.

pour comprendre comment se comprendre exactement ce que le Seigneur voulait dire. Qu'est-ce que le Seigneur peut dire à nous? Après ça, quand je bien réfléchis, je pense à nos affaires. Dans tout ce qui touche la parole de Dieu, Dieu, le champ de Dieu, sa vigne, ce territoire, c'est la propriété de Dieu, ce n'est pas notre propriété. Nous l'agissons, comment dire, pour... Bon, on dit, c'est bien nous pour y faire ce travail. Nous sommes les ouvriers de la vigne, les ouvriers de la moisson. Et ça, c'est une affaire pas toujours facile pour vivre. Nous sommes oubliés un certain temps, et puis après, nous oublions. Nous vivons patron à terre, là. On devient patron de la vigne. On devient patron de l'Église, on devient patron du peuple de Dieu. Et ça, c'est une grande tentation. Et moi, je suis content quand prêtres qui nous ont donné, on est ordonné, nous sommes des ministres. Ministre, pas comme un président au gouvernement, c'est là. Ministre veut dire serviteur. Nous sommes les serviteurs. Et à l'époque, on disait du pape, il est le serviteur des serviteurs de Dieu. Dans le gouvernement, dans la politique, le ministre a une titre privilégié, l'autorité, un pouvoir plus important que les autres. Mais pas, en vérité, pas. Malheureusement, c'est pas comme ça dans le peuple de Dieu. Mais malheureusement, nous n'agissons pas comme ça. Mais quand nous pouvons vivre tous les jours, ben nous faisons pareil. Ça veut dire, moins de responsabilité, même de responsabilité qui nous est non, dans l'Église, nous pas accepter lui comme un service, il vient bien vite comme un pouvoir. C'est valable pour les prêtres. Maintenant que le pape François dénonce très très souvent le pouvoir clérical, et surtout il dénonce Bandimoun qui peut garder col romain, qui peut garder soutane, pour être incarne ce pouvoir-là. Montrer qu'ils ne sont pas comme les autres. Ils sont différents des autres. Moi, c'est une raison qui fait que souvent, comme on est dans 50, là, on est dans 56 ans de sacerdoce, quand on est revenu dans 56 ans de cela, jamais on t'y amène. Je ne pas t'y mettre col romain, je ne pas t'y mettre soutane. Parce que pour moi, c'était. Je t'y pareil comme les autres dîmes. Je dis, j'ai l'impression qu'il y a une banzine qui rentre dans ces ministères pour se t'ordonner, se démontrer, ce pas pareil comme les autres. Et nous, c'était la tendance avant, c'était montrer qu'il nous paraît comme les autres dîmes, nous pas plus qu'il les autres dîmes, et qu'il bondit, nous choisit nous, pas parce qu'il nous plus qu'il les autres. Même toujours, moi, tu dis, bondit, nous choisit moi parmi tous mes camarades dans mon jeunesse, dans mon adolescence, dans mon jeunesse, non pas parce qu'il est meilleur garçon, meilleur paroissien, quand moi j'étais dans quoi. Mais parce que, moi, tiens, un vacuacien parmi d'autres, un zénès parmi d'autres. Mais c'est vrai, mon dialy. Mais après ça, comme on réunit comme prêtre, attends, attends, on est dans la tentation, là, on va dire, mais si les seigneurs, ils choisissent, moi, je ne vais pas parler comme les autres. Ça veut dire, moi, j'ai une petite chose en plus. Et ça, une bien. À chaque fois, on répète ça, mais après, moi, j'ai découvert une affaire, qui m'ont bien découvert. En tant que prêtre. Ça, l'ordination là, pas un coup de baguette magique qui me transforme moi avec tout le monde un défaut, tout le monde une limite, il me fait insignifiant, il me fait moi vivre une espèce prêtre parfait, un modèle parfait d'humanité, c'est faux. Donc, qui que nous sommes dans l'Église, il ne faudrait pas oublier, ça c'est le rappel d'aujourd'hui. Le patron de la vie, le patron de l'Église, le patron du peuple de Dieu, c'est Dieu lui-même. Et quand Jésus vient pour nous rappeler ça, il dit une phrase qui est extraordinaire. Je suis venu, non pas pour être servi, mais pour servir. C'est important ça. Alors nous répétons ça, nous méditons là, nous répétons ça, et comme un refrain. Mais très souvent, nous ne pas vivre. Alors, moi, mon quoi, aujourd'hui, c'était une bonne occasion, avec ça, l'évangile qu'il nous donne là, pour nous rappeler que le patron

c'est Dieu, c'est Dieu lui-même. Et quand Jésus vient parler de Dieu, il dit, je suis le serviteur de Dieu. Donc, à la fois, c'est le patron et le patron le plus humble. C'est pas un patron dominaire. C'est pas un patron dominaire. Et il nous a montré par nos services dans l'Église, en tant que prêtre ou en tant que laïc engagé. Souvent, ceux qui m'ont dit, vous, le prêtre, il va là pour un laïc, ça. Montre un paquet laïc dans l'Église, quand je suis responsable d'un mouvement, ou bien, montre ça souvent. Dans mon parents, ce que nous passé, un domaine, vous prenez ici dans Rodrigue, il paraît, il y a un domaine où le pouvoir est évident et visible. pour plusieurs affaires qui m'en a pour me dire, moi, c'est le pouvoir des chorales. Tout le monde est là, il y a parce que le pouvoir, alors, pour santé, pour animer la prière du peuple de Dieu et tout ça, mais finalement, très souvent, petit à petit, ils sont venus pour servir, mais ils ont développé un pouvoir. Et souvent, dans beaucoup de paroisses que j'ai vues, les prêtres, alors c'est le conflit de pouvoir entre le pouvoir du prêtre et le pouvoir des laïcs qui étaient surtout incarnés dans les chorales qui se rassemblent toutes les semaines pour faire chanter le peuple de Dieu. Donc, moi, je me disais, cette tentation de pouvoir-là, ça l'évangile là, rappelle-nous, on dit, nous ne sommes que les ouvriers que le Seigneur envoie à sa vigne. Nous payons ça pour voilà. Le patron, le grand patron, reste Dieu. Alors, la tentation est toujours là, mais au moins, qu'il nous capable de servir sa parole de Dieu aujourd'hui là, pour nous rappeler à une vérité, même si difficile pour vivre. Mais qui nous rappelle que toujours, quand même qui plie grand Monseigneur, qui plie grand les papes, qui plie grand prêtre, qui nous était, quand même qui plie grand laïc en gazé, qui nous était, quand même qui plie grand chef choral, qui nous était, nous ne sommes que le. Au service de la communauté. Nous sommes engagés dans l'Église pour servir, au service d'eux. Et ça, il ne faut pas l'oublier. Et cet évangile d'aujourd'hui, là, rappelle-nous que, oui, nous sommes engagés au service dans l'Église. Le véritable patron, c'est jamais nous, c'est Dieu lui-même. Amen. Mmh.

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Père Gérard Sullivan, tu rappelles-nous quelque chose dans ce commentaire évangile d'aller là. Il dit nous que toute responsabilité qui nous est dans l'Église et toute action qui nous est capable de mener pour gagner plus de fraternité et de justice dans la société, ce n'est pas nous qui sommes propriétaires, mais nous simplement au service posé bon Dieu pour construire ce royaume parmi nous. Donc tout ce qui nous fait, tout ce qui nous dit, les besoins comment une réponse qui nous donnait à l'appel que bon Dieu fait à nous. Nos besoins rester toujours à l'écoute de l'appel bon Dieu et toujours à l'écoute de l'appel nos prochains. Touche nos oreilles.

Nous finissons arrivé à la fin de notre émission. Je remercie les autres pour l'attention. Merci à tout le monde qui vient participer dans cette émission-là, notamment Monseigneur Michel Moura et le Père Gérard Sullivan. Je fais une salutation à la bande détenue de la prison de Pointe-la-Gueule qui peut écouter nous tantôt là. Je dis à vous, prends courage. Je remercie tous les auditeurs pour l'écoute et votre fidélité à l'émission. Bonne même cellule de communication, vicaire apostolique de Rodrigue, dans notre rendez-vous dimanche prochain pour une autre émission. Bonne soirée, bonne semaine, au revoir et à bientôt.

0: Chers auditeurs, chers auditrices, bonne fin d'après-midi pour le début de soirée, exactement 18h sur les ondes de Rodrigue FM. Je vous retrouve tout de suite, Wina Manon, pour le grand journal de la soirée. Bonsoir Wina.
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3: 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Spectacle avec Abel. 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
1: 18h14 sur les ondes de GFM. Bonne fin d'après-midi, amis auditeurs. Merci à William Manon pour le grand journal de la soirée. Je vous donne maintenant lecture des annonces et communiqués.

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2: Commission Sécurité Sociale informe bénéficiaire pension troisième âge, veuve, orphelin et invalide qu'il a payé pour faire d'avoir un bureau La Poste comme suit. Lettre A à B le 5 octobre, lettre C, D, E, F le 6 octobre, lettre G, H, I, J, K, L le 7 octobre, lettre M, N, O, P, Q le 8 octobre, pour les lettres R à Z le 9 octobre. Concernant les retardataires, ce sera les 10, 12 et 13 octobre. 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Voilà, 18h à 17h, en ce qu'il s'agit des annonces et communiquées, nous passons tout de suite aux nouvelles du temps.
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Voici le bulletin de la météo émis en ce dimanche 4 octobre 2026 à 16h30. La situation générale des alizés modérés circule sur la région. Prévision pour les prochaines 24 heures, mais couvert avec des eaux faibles ondées occasionnelles cette nuit. La température minimale sera entre 18 et 21 degrés Celsius. Il fera beau demain. La température maximale sera entre 24 et 27 degrés Celsius. Le vent soufflera du sud-est à environ 30 km/h avec des pointes de 60 km/h. Mer forte au-delà des récifs avec des houles du secteur sud de l'ordre de 1,50 m, s'améliorant graduellement au cours de la journée de demain. Les sorties en haute mer sont déconseillées. En ce qu'il s'agit de la pluviométrie, durant les dernières 24 heures du 3 octobre 2026 à 16h, jusqu'au 4 octobre 2026 à 16h, c'est établi comme suit. Point de canon 0,1 mm, plaine corail 1,5 mm, montagne du sable, songe et rivière banane non disponible, patate théophile, nulle. Nous passons tout de suite aux horaires des marées. Marée haute 19h10 et demain 10h de marée basse, demain 2h57 et 15h25. Le soleil s'est couché aujourd'hui à 17h45 et se lèvera demain matin à 5h25. Et c'est le bulletin de la météo émis pour Rodrigue à 16h30 ce dimanche 4 octobre 2026.

0: À 19 sur les ondes de Rodrigue FM, votre émission La vie continue qui met en relation les détenus de la prison de Pointe-à-Gueule et leur famille commence tout de suite. Comme de coutume, nous aurons tout d'abord la lecture du courrier des détenus à leur famille, ensuite la diffusion des chansons demandées et bien sûr, juste avant cette diffusion, les familles pourront, dès la fin de la lecture des lettres, téléphoner sur le 83 14 444 et nous commençons tout de suite.
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0: NBC.
1: Bonsoir à tous les auditeurs, bonsoir à toute l'équipe de la NBC. Je profite de cette occasion pour saluer toute ma famille que j'aime de tout mon cœur, la femme de mon cœur Morena qui me manque terriblement, mon fils Ethan, ma fille Amy, Ben, Aurélie, Leila, Winnie, ma nièce Elana. 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À toi, ma femme Morena, je te dis mille merci d'être toujours là pour moi dans toutes les circonstances. Merci d'être celle qui me donne tout le courage nécessaire pour faire face à la dure réalité, aux dures réalités de la prison. Je te fais plein de gros bisous. Je t'aime, je t'aime, je t'aime, ma chérie. Ethan, papy, t'aimes fort. Gros bisous à toi pour mon plaisir personnel. Passe la chanson Mécanique Moléculaire par Parfait Prophétie. Merci beaucoup et bonne soirée à tous de la part de Alex. Bonsoir à tous mes auditeurs, bonsoir à toute l'équipe de la MBC. Je profite de cette occasion pour saluer Tanmin et ses enfants. 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

masser, Monsieur Benoît Jolicoeur et tous les prêtres qui sont là pour nous accompagner. Que Dieu vous bénisse tous et vous garde toujours dans sa présence, mon plaisir personnel, par sa chanson. 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

0: Oui, bonsoir madame, ou à l'antenne, donc elle passe au message.
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0: Bonsoir madame, merci pour le message. Bonne soirée.

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0: Oui, madame, bonsoir. 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
0: Oui, nous pétons, nous, madame.
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0: Merci beaucoup pour vos messages, madame. Bonsoir.
1: Bonsoir.

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0: 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Merci pour le message, monsieur.

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1: Bonsoir, madame. Merci.

0: Ou qu'en pense au message, madame Wallontaine?
1: Bonsoir, l'équipe MBC. Vous pouvez
0: Oui.
1: demander un discours Haussmann sur le drapeau et milieu. C'est tout.
0: D'accord, merci pour le message, madame. Au revoir.
1: Allez, bye.

0: toi, pas assez.
1: Oui, bonsoir madame, moi l'antenne nous capte son message.
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1: Merci pour le message, madame. Merci, au revoir.
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1: Bonsoir monsieur, au cas passe au message, voilà l'antenne.
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0: 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Bonne soirée et bonne santé. 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

0: seule.
1: Bonsoir, Jeanine.
2: Bonsoir.
1: Vous êtes à l'antenne.
2: Dites-moi
1: tout. Oui, tout à fait. Oui, je reconnais. Bon, vous êtes à l'antenne. Vous pouvez passer votre message.
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0: Bonsoir madame, moi l'antenne ou qu'a passe au message.
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0: 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Bonsoir.
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1: 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Et notre soirée va se terminer sous la vibe jazz. 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

une performance jazzique pour aujourd'hui à Jesus Molina Live Night in Tunisia. Et juste après Mourning All Bitterly and Pitchize Quartet Messengers.

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